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0: D'accord. Alors là, il y a le disque qui sort. Le disque sort, hein, c'est rigolo parce qu'il y a eu une espèce de bagarre de maison de disques pour vous avoir. Ils vous les étaient tous sur le coup. Ça doit être rigolo comme ça, du jour au lendemain. Je suppose que ça fait un sacré bout de temps que vous faites de la musique. D'avoir tout le monde qui vous saute dessus pour...
1: Bonjour.
0: C'est stupéflippant. Et en même temps que Stupéflip, dans un tout autre genre, il y avait le quatuor bavarois.
2: J'en sais rien, tout ce que je sais c'est qu'ils sont 894.
3: Je suis sûr que vous avez

Pendant ce temps, Marché aux oiseaux, Hong Kong. Mary.

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0: pas dire ça comme ça.
1: Pourquoi ?
0: Parce que...
1: Parce que quoi ?
0: Parce que ça se dit pas. Ça se dit pas et ça se fait pas. C'est tout.

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5: La première phase de Albi, c'est la ville des commodités. C'est tu vas à la ville parce que tu as besoin de ci, tu as besoin de ça. Tu ne te poses pas 40 questions. Tu viens au moment de Noël, tu as les illuminations, c'est beau. Tu viens au moment du marché, y a plein de monde, plein de produits, c'est chouette, tu trouves ce que tu veux. C'est très fonctionnel. Après, quand tu arrives et que tu y vis, nous, on est arrivé, en plus, on était rue Croix-Verte. L'écart était énorme. C'est un peu la rue des miracles, là-bas. À l'époque, il y avait une boîte, là. Je ne sais pas si elle est encore. Le dimanche matin, fallait slalomer entre les gerbilles. C'était un peu dégueu, quoi. La galère pour se garer tous les jours. D'ailleurs, c'est ce qui m'a fait péter les plombs, moi, un jour où je rentrais du boulot. Parce qu'à l'époque, je bossais à l'extérieur d'Albi, donc il me fallait la voiture. Et ça faisait bien 20 minutes que je tournais pour trouver une place. Et toutes les places sont payantes, qui plus est, là-bas autour. Et là, je dis non, mais stop, c'est fini, il faut qu'on bouge de là, on s'en va. Et c'est comme ça qu'on a déménagé dans ce maison, d'ailleurs. Donc c'était vraiment le moment, parce que ça s'est fait de manière très fluide, donc c'est que... Voilà. Donc là, tu rentres dans le cœur du sujet. La ville, tu la vois plus comme quelque chose d'hyper sympa, ponctuel, pratique, commode. Rue Croix-Verte, ça n'a pas été cet effet-là. Mais en même temps, c'est un autre rythme aussi. C'est, tu vis aussi différemment. Quand tu habites à la campagne et que... Il y a deux choses. Soit tu arrives à te faire ton réseau campagne pour tout ce qui est aspect nourricier, là. Et tu t'auto-alimentes, ce qui fait que la ville t'y va très peu, que pour les impératifs de, je sais pas moi, d'école, il y a un bouquin à acheter ou j'en sais rien. Et tu limites. Soit tu n'as pas ce réseau-là dans la campagne où tu es. Et du coup, c'est vrai que quotidiennement, il faut que tu descendes à la ville chercher ta salade, tes courgettes, etc. Pour ceux qui ne font pas le jardin, quoi. Bon. Là, quand tu vis à Albi, tu ne te poses pas 40 questions, quoi. Tu sors du boulot, ah, il me manque un truc, ah oui, c'est vrai, on avait fini le beurre, je vais chercher une plaquette de beurre, ça prend 2 minutes. Ça, c'était très nouveau et hyper pratique.
4: Quelle forme ont les villes dans nos têtes? L'extérieur carte postale est-il conforme à l'intérieur de nos représentations mentales? Camille, albigeoise curieuse, s'est posé cette question et bien d'autres encore, et a proposé à quelques-uns et quelques-unes de les développer collectivement. C'est donc sur plus d'une année, au gré des rencontres, des questionnements et des idées, qu'a été menée cette série de podcasts faite de chemins, de routes, de croisements, de cul-de-sac, de parcs, de rivières, de ponts et de tunnels, plus ou moins éclairés. Un podcast à tâtons, jamais vraiment terminé, toujours en devenir, comme une ville en somme. Épisode 3, vivre la ville, pratique et désagréments. Avec Stéphanie, Johan et Aouda.
5: Après, nous, tu vois, on peut se qualifier, nous, ici, dans ce quartier centre, mais en même temps, on est dans un quartier très tourné vers l'autoroute Toulouse, quoi.
4: Stéphanie.
5: On a quand même, peut-être après, le rond-point de la Maladrerie, davantage. Ici, on est encore plus centre-ville, mais là-bas, tu as beaucoup d'habitations où les gens filent...
4: Habitantes des quartiers ouest, Pointe-de-Mare...
5: Vivent sur Albi, mais travaillent sur Toulouse, ou en tout cas sur cet axe-là.
4: Castelviel.
5: Donc, je ne sais pas, j'ai l'impression qu'il y a différentes périphéries, tu vois. Le côté Roufiac, Carlus, tu vois, c'est plus rural, campagne. Une espèce de périphérie différente qu'un Tersac ou Marsac, là, qui me donne l'impression, hein, parce que du coup, j'y vis pas, je ne sais pas, j'ai pas la ref, mais qui me donne l'impression, pour moi, d'être plus cité dortoir, quoi. Et l'autre côté, versus l'escure Carmoza, on a fait déjà. Et après, il y a le côté cordée là-bas. Route de corde. Oui, c'est vrai qu'Albi s'étale bizarrement parce que le Maranel est de l'autre côté de cette deux fois de voile. Hein. Tu passes au-dessus, en fait, tu vas de l'autre côté. Tu vois, c'est ma référence par rapport au rond-point de la Maladrerie. Où j'ai l'impression que là, après, effectivement, c'est un autre... C'est plus tourné vers l'extérieur d'Albi. Mais après, les autres quartiers, je ne sais pas. Bon, là-bas, nous, on l'a fréquenté parce qu'il y a eu l'école, une école Calandrette là-bas pendant longtemps. Et on s'y est pas mal investi. En tout cas, moi, en tant que parent d'élève, j'ai fait pas mal de trucs avec le centre social. On a participé aussi à un moment donné. Alors, comment ils appelaient ça ? Des temps de discussion et d'échange sur la vie du quartier, sur éventuellement le réaménagement, tout ça. Et en tant que parent de l'école, on y participait. En tout cas, moi. Le quartier de Cantepot, on a un peu fréquenté avec les enfants le centre social et les ateliers, différents ateliers qu'ils proposent. Mais c'est là pour le coup un peu de consumérisme hein, parce qu'on y va, on n'y vit pas. On y va une fois par semaine. C'est 2-3 animations avec le centre social, mais bon, on ne crée pas trop de liens avec les habitants quand même. Hormis les quelques-uns qui vont fréquenter le même atelier que ton enfant, sinon.

0: On a parlé des déplacements, peut-être parler de habiter la ville. Parce que du coup, t'as fait aussi un choix, enfin en tout cas, voilà, pour l'instant, dans un habitat partagé. Et ça, du coup, c'est ce choix, ça a toujours été, ou est-ce que c'est spécifique à Albi? Est-ce que...
1: Ça n'a pas toujours été, mais finalement, ça a été quand même en grande partie dans ma vie, là, depuis que j'ai 25, enfin, depuis que j'ai 20 ans. Je pense que je pourrais compter un peu sur les doigts d'une main les mois où je vis seul, quoi.
2: Habitant du quartier de la Madeleine.
1: Mais j'ai essayé, là, pendant 2-3 ans de vivre seul, en campagne. Et ça ne me dérangerait pas de retourner en campagne, mais parce que là, je suis quand même trop central. Enfin, je suis surtout trop près d'un grand boulevard à Albi. Mais oui, la vie en coloc, franchement, c'est un choix. C'est pas lié à l'environnement urbain, c'est vraiment plus une manière de vivre, une manière d'avoir envie d'avoir du monde dans sa maison qui soit pas obligatoirement sa compagne, quoi. Enfin, ça pourrait être un compagnon, mais je veux dire, pour moi, c'est ma compagne. Non, non, c'est vraiment une idée de vivre ensemble, de partager ces moments quotidiens, là, du réveil, du coucher, des repas ensemble. Et de la préparation des repas, des petits bricolages. Et puis après, c'est aussi une manière de... Là, par exemple, avec ma coloc, Aouda, on s'est retrouvés finalement... Moi, j'étais quelque part avant, donc on s'est retrouvés tous les deux à la gare en train d'accompagner notre pote qu'on emmenait à la gare. Donc après, on est revenus ensemble. Donc il y a aussi quand même ce côté-là qui se passe de partage sur les événements, de trajets qu'on peut faire ensemble. Voilà. C'est vraiment un choix, ça, c'est sûr. C'est plus facile à trouver des colocs en ville, en tout cas, qu'en campagne. Les propriétaires sont peut-être un peu plus habitués. Mais moi, j'adore ma vie en coloc, quoi. Il y a aussi des moments où... Enfin, il y a aussi forcément des colocs avec qui on s'entend mieux que d'autres. Mais je trouve que c'est aussi ça, la richesse de la colocation. C'est des fois, tout d'un coup, on met vraiment... de vivre avec une personne qui a un fonctionnement différent, ça je trouve que c'est très source d'enseignement, quoi.

0: Et le rapport, j'allais dire, avec le voisinage, du coup, est-ce que ça suscite des réactions particulières? Je pense que les voisins, du coup, ils ont repéré que cette maison-là, c'était un espace voilà, avec plusieurs colocataires. Est-ce que ça amène des relations particulières au voisinage, enfin, au quartier?
1: Ben moi mon cas, voilà, comme nous on est, je pense que là où on est, donc avenue d'Hambourg, enfin en tout cas sur un des boulevards comme les plus passants d'Albi, ça favorise pas qu'il y ait de relations de voisinage. J'ai pas beaucoup de temps pour les relations de voisinage. On observe un peu le restaurant en face qui est tenu par deux personnes, a priori deux homos, depuis très longtemps. Ça me fait rire parce que bien là il y a pas longtemps on a appris ça. Donc on s'observe forcément entre voisins, mais autant j'ai vécu dans des quartiers où on pouvait facilement se voir avec les voisins, voisines, dans les jardins, ou en tout cas... Mais là, en fait, on n'a pas envie de rester devant la porte. On va plutôt, parce qu'il y a trop de voitures, donc en fait, la plupart du temps, ce qu'on fait, c'est de rentrer, quoi, d'aller dans le jardin. Donc, et après, c'est vrai que j'ai... Par rapport à la campagne, en ville, je trouve que j'ai un peu lâché cette relation avec les voisins immédiats. Je trouve que pour moi, j'ai plein de voisins ici et c'est super mes relations avec mes voisins. Mais j'ai mes voisins Sylviane et André-Pierre là-bas, j'ai Antonia, tu vois aussi maintenant. Bon, bah, je sais que tu habites pas loin, mais je veux dire, c'est plus voilà c'est plus des gens à qui que je peux aller voir en 5 minutes. Avec mon petit vélo, donc ça c'est ouais, je trouve ça super. Mais du coup les voisins immédiats, bah en tout cas je pense qu'on fait au minimum surtout pour être sûr de se respecter, de bien. Enfin, je veux dire moi je voilà pour moi, mais c'est ma façon d'être aussi. Mais je veux dire je dis bonjour, voilà on reste disponible. S'il y a quelque chose, on essaiera de faire avec ou de s'en occuper. Je veux dire. Mais l'idée avec les voisins, en tout cas, c'est plutôt qu'il n'y ait pas de problème, parce que nous, on est quand même bien ici. Donc là, ils sont très sympas avec nous. Nous, des fois, il y a une voisine aussi avec des enfants qui fait pas mal de bruit. Mais nous, on en fait un petit peu de temps en temps. Et pour l'instant, on ne s'est jamais rien dit là-dessus. C'est vraiment pas quelque chose de dérangeant pour moi. C'est en journée, c'est souvent des enfants. Et nous, bon, bah voilà, il y a eu quelques soirs dans l'année où on est quand même plutôt, tout le monde est plutôt silencieux. Donc, moi je dirais que ça a l'air de bien se passer. J'espère pour eux aussi, mais pour elles, non.

0: Si elle était un son, si elle n'était qu'un son, ça serait quoi?
1: Ce que j'entends tout de suite, c'est un espèce de son, je fais avec les mains, un peu étouffé. C'est ça. Un peu un son étouffé, un peu de cœur qui bat, tu vois, mais qu'on entend à travers une cage thoracique, quoi, un truc... Et en même temps, j'entends aussi des oiseaux. Albi, ville, sensibilité, etc. Je me suis un peu projetée sur mes sens, sur mon ressenti. Donc autant j'ai dit que c'était agréable de travailler, oui, mais de me balader dans Albi, etc. Autant la ville versus la campagne, je trouve que quand même, j'ai parfois besoin en ville de me réfugier parce que j'y trouve plus d'agressivité que je ne trouverais pas à la campagne, que je n'ai pas trouvé, moi, jusque-là, à la campagne. On parlait de vélo, de circuler en vélo, tu vois, par exemple. T'as des gens qui peuvent t'insulter parce que t'es à vélo et qu'ils n'ont pas prévu de te voir là, à cet endroit-là, etc. Tu vois, de l'agressivité verbale, sonore, etc., que tu trouves en ville. Et j'ai parfois besoin de m'en protéger, même sur une ville comme Albi. Et du coup, c'est, voilà, tu vois, en termes de sensibilité et d'émotion, c'est quand même à prendre en compte, je trouve. C'est pas rien. Et alors, c'est peut-être le fait de vieillir, je sais pas, mais il y a un moment donné où je le supporte de moins en moins. Tu vois, il y a un côté où quand même il y a besoin d'aller se réfugier dans un côté nature. Parce que la ville, c'est aussi ça pour moi. Il y a cette dimension-là qui n'est pas facile tout le temps, quoi. Nous, on a notre maison, elle est sympa, mais elle est dans une rue de passage, quand même. Certes, ça se pose et ça s'apaise le week-end, ce qui est non négligeable. Mais c'est aussi une réalité. Dormir la fenêtre ouverte, en fait, c'est dormir avec le bruit des voitures. Et quand tu vis en ville, tu fais avec, tu t'en aperçois pas. Mais quand tu te retrouves au milieu de rien, avec le silence de la nuit, tu te dis « Oh, mais waouh !» En fait, c'est vachement bien. Bon, voilà, j'ai fait le tour de mes sens.
0: Et en termes de projection?
1: Alors, nous, on a du mal à se dire « On est bien là, on restera là. » On se laisse un peu porter aussi par la vie. Et là, tu vois, nous, on a nos enfants qui ont grandi. Donc, les deux aînés, elles vont vaquer à leurs occupations, probablement pas rester sur Albi. Il nous en reste une plus jeune, qui n'est pas scolarisée sur Albi. Bon, il se trouve qu'on a deux boulots en CDI qui nous tiennent un peu dans le coin, quand même. Mais ça pourrait très bien être un retour à la campagne en périphérie, tu vois, ça peut. Ça pourrait aussi, sur un petit pétage de plan, un bois en Ariège. Enfin, on est fermé à rien du tout, quand même. Donc, je sais pas, pas de projection particulière. Tu vois. Et on n'est tellement pas dans la projection que, par exemple, on n'achète pas non plus. Parce que ça pourrait nous coincer, à peu près à ça, quand même.
0: Du coup, je te laisse te présenter.
2: Bonjour, moi je m'appelle Aouda Oué, je viens de Saint-Nazaire, où j'ai grandi, j'ai fait mes études sur Angers, et je suis arrivée après à Albi, il y a plus d'un an, à peu près un an et demi, ça va faire là que je suis là. Voilà, j'ai 25 ans, là il y a une semaine. et voilà, je suis sur Albi pour une formation en matériste, en tant que matériste coloriste en décor mural, donc à l'École européenne de l'art et des matières. Et en même temps, je suis alternante sur une SCOP qui s'appelle la SCOP AHJ, qui est une boîte de maçonnerie en bâti ancien. Voilà.
0: Donc notre sujet, c'est la ville. Comment on perçoit, comment on vit la ville? Est-ce que tu peux nous partager ta perception
2: de la ville. Tu la connaissais avant de venir ou tu l'as découverte au moment où tu t'es installée?
3: Alors, c'est intéressant parce que moi, je suis arrivée à Albi déjà par le biais d'un chantier en éco-construction qui se passait à Cordes-sur-Ciel, il y a 2 ans. Et je suis passée là parce que je ne connaissais pas Albi, donc j'étais là pendant 3 semaines sur Cordes-sur-Ciel et j'étais encore sur Angers à ce moment-là. Et j'avais fait des chantiers participatifs un peu dans la France et j'avais atterri sur Cordes-sur-Ciel et j'avais vu qu'il y avait Albi à côté. Je ne connaissais pas, c'était la grande ville à côté, donc je me suis dit qu'il fallait que j'aille visiter. Et je suis passée là et moi j'ai trouvé que c'est assez touchant en fait au premier moment où on arrive dans la ville parce qu'elle est... Moi je viens de Saint-Nazaire, c'est complètement déconstruit. Ça a été démoli et reconstruit. Et en fait, en arrivant ici, c'est frappant parce que c'est hyper chaud. Et on a la brique qui renvoie directement à quelque chose d'hyper chaleureux. Et en même temps, c'est une super belle ville. C'est le sud aussi, il fait chaud, il fait bleu. C'est un bleu qui est complètement différent de par chez moi. Il n'y a pas de vent. Il y a très peu de vent, donc en fait il y a quelque chose d'hyper calme et en même temps hyper posé et voilà, donc du coup ça m'avait beaucoup plu. Et après je suis repartie dans d'autres projets et j'ai trouvé cette formation là en même temps, donc je suis arrivée d'abord sur Toulouse et ensuite je suis arrivée sur Albi, donc il y a 1 an et demi. Et ouais, au premier moment d'arriver ici, c'est vrai que ça fait un grand changement par rapport à... Puis la brique, en fait, juste aussi la brique. Et c'est... Puis moi, en plus d'être dans une formation où je suis sur des questions de matière, pour moi, la ville, ça me parle beaucoup.
4: Merci à Stéphanie, merci à Johan, merci aussi à Aouda, au micro de l'autre Stéphanie. C'était La ville derrière la carte postale, un podcast proposé par Camille. Épisode 3, Vivre la ville, pratique et désagrément. Dans le prochain épisode, on retrouvera Aouda, mais aussi Richard, prof d'histoire, parti de la ville pour la campagne, et on croisera rapidement Bertrand, un enfant. Vous avez, vous aussi, votre propre regard sur la ville, votre propre manière de la vivre. Faites-le nous savoir en nous contactant à Radio Albigès, tout attaché sans accent, @gmail.com ou au 05 63 60 60 36. À suivre.
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6: 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Écoutez bien.

0: qui a été aussi une force dans ce voyage. J'avais besoin d'aller à ma rencontre, en fait, quelque part je me connaissais pas. Et aussi, avant de partir, je me suis juré que je reviendrais à de l'essentiel, tout simplement. C'est-à-dire, je me couperais du téléphone, je me couperais un petit peu de toutes ces informations qu'on a tous les jours, en permanence. J'avais besoin de ralentir ma course, en fait. Et de pouvoir envoyer des lettres à mes proches pour donner des nouvelles, et pas forcément par téléphone. Donc ça, c'était initialement ce que je voulais. Chose que je n'ai pas complètement respectée parce que j'ai eu mon téléphone quand même un moment. Mais ça s'est passé. En fait, quand j'ai traversé la frontière italienne, j'avais pas le forfait nécessaire ou j'avais pas un forfait qui me permettait de passer des coups de fil. Donc je me suis coupée. En fait, à ce moment-là, j'ai vraiment vécu le moment où je pouvais plus joindre, où les gens pouvaient plus me joindre. Donc ça, oui, c'était aussi une expérience. D'être seul face à soi-même. En fait, la toute première ascension, ça a été justement là sur les montagnes slovènes, où j'ai eu le doute vraiment de mon voyage, j'avais le manque des amis proches, je me sentais très isolée, puis plus la douleur de l'ascension, bien sûr, que où je me suis retrouvée dans des sentiers qui n'étaient plus des routes. C'était même dans la forêt, je me dis si le jour, si je me casse une jambe ou si personne me retrouverait, quoi. J'étais vraiment paumée en pleine forêt. Il y a eu quand même à un moment donné une rencontre dans un tout petit village de, je sais pas, ils étaient peut-être 15 habitants dans ce petit village. Ils m'ont accueilli et ça m'a fait vraiment chaud au cœur. Déjà, ça m'a fait du bien d'avoir de la chaleur et des gens aussi. Avec qui parler. Donc là, ça faisait au moins 3 semaines que je naviguais déjà seule et sans téléphone déjà à ce moment-là. Mais j'étais vraiment à une limite à me demander si j'allais pas à la prochaine ville prendre le bateau pour retourner en fait. Je me dis, c'est con de vivre ça, de pas être bien. Et c'est fou comme le manque. C'est là où je prends vraiment conscience du manque. Affectif, d'être rassurée, alors qu'en fait, j'arrivais quand même à traverser ça, toute seule, j'y arrivais. Ce moment de solitude qui était, je pense, vraiment essentiel pour me rencontrer aussi sous cet aspect-là, quoi. C'est l'aspect de mes manques, de mes inconforts. Même la nuit, je me retrouvais dans des forêts. Où il y avait je me souviens, ce bruit comme d'une gueule qui s'ouvre juste à côté de ma tente. Et j'ai dit, j'étais avec ma lampe torche sans. Je me dis, si jamais, qu'est-ce qui se passe, si jamais. Je pouvais qu'imaginer ce qu'il y avait de l'autre côté de ma tente, quoi. C'est là où je réalisais qu'il fallait que je sois sobre dans mes pensées. Vraiment. Qu'il était important, parce que ça servait à rien d'être dans la panique, quoi, de toute façon. Un événement qui était assez surprenant, c'est avant d'arriver à Potenza, donc là j'étais sur ma partie retour d'Italie, et c'était ma deuxième ascension dans les montagnes, et arrivé à Potenza, j'avais pas envie bizarrement de rester dans cette ville, et j'avais à nouveau un peu le doute, j'avais besoin, j'ai prié beaucoup là pendant ce voyage, et j'avais lancé un peu cette intention en me disant, est-ce que je suis vraiment sur ma route? Est-ce que ça, est-ce que c'est bon? Et je m'assois, dans le train et j'ai face à moi une jeune femme. Bon, on commence à discuter. Elle me dit, écoute, j'ai quelque chose pour toi. Et elle me tend une boîte et dit, c'est à toi que ça doit arriver. Enfin, c'est pour toi. Et en fait, dans cette boîte. En fait, c'était un objet avec la Vierge Marie. Ça m'avait touchée. C'était au fond du cœur extraordinaire, en fait, parce que j'ai compris que c'était le retour direct, en fait, de mon intention, de cette question que j'avais eue précédemment. C'était quelque chose de très, très fort, ouais.
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pendant ce temps. Paris, France.

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0: Bonjour à toutes et bonjour à tous. L'émission Tôt ou Tarn accueille aujourd'hui dans les studios de Radio Octopus à Rabastens, dans la chaleur du mois de juillet, une grande équipe. Ils sont quatre dans le studio. Il et elle sont quatre. Ce sont les représentants de la Compagnie du Morse. Et ils sont venus nous parler du Festival du Morse, un festival annuel qui met du baume au cœur à Coufouleux, toujours fin août, depuis quelques années maintenant. Je vous rappelle les dates du 28 au 30 août 2026. Ça se passera sur l'esplanade des Confluences. Alors, autour de la table, dans le studio, je souhaite la bienvenue à Anne Collin,
1: donc,
0: la directrice artistique de la Compagnie du Morse, qui est là aussi programmatrice du festival, hein, qui participe à la programmation, notamment, entre autres.
1: La programmation, elle se fait en collectif.
0: Ok, très bien, merci de cette précision. Après, nous avons Véronique dite Vivi. Donc je dis les deux, Véronique dite Vivi, qui est la présidente de la compagnie. La compagnie est une association bénévole et aussi apprentie comédienne, c'est ce qu'elle m'a dit tout à l'heure. Puis nous avons Stéphane qui est bénévole, membre du conseil d'administration, donc bénévole au Festival du Morse. Et puis François Chailloux, l'une des chevilles ouvrières de la Compagnie du Morse, du festival. Il s'occupe de pas mal de choses, régie générale notamment. Bon, à titre professionnel, il est aussi réalisateur de audiovisuel. Il fait ça, il est photographe. Hein, enfin, il a plein de cordes à son arc, comme beaucoup de ces morceaux-là qui sont dans le studio aujourd'hui. Bienvenue à toutes et à tous. Alors, le Festival du Morse cette année, il se déroule sur l'esplanade des Confluences. De façon habituelle, c'était sur ce qu'on appelle la place de la mairie, face à la mairie de Coufouleux. Pourquoi ce déménagement, Anne ?
1: Alors, ce déménagement, il a mis du temps à se décider. On a passé beaucoup de temps à l'automne à savoir si le festival allait avoir lieu, allait être réitéré cette année. Et puis, au bout du compte, on a dit OK, mais au vu des réductions drastiques des financements publics, et d'ailleurs à l'heure actuelle encore plus en 2026, et de l'économie fragile de la compagnie, on a décidé de le maintenir, mais dans une formule peut-être plus réduite, en tout cas...
0: Plus économe, quoi.
1: Oui.
0: C'est ça. La location du chapiteau qui était dressé sur la place de la mairie représentait un poste important du budget, je pense.
1: Moi, je dirais pas ça. C'est pas la location du chapiteau. C'est un ensemble de choses. Ouais. La place de la mairie, il faut l'habiter. Donc, il y avait pléthore de déco, donc beaucoup plus de bénévoles.
0: L'an dernier, si j'ai une bonne mémoire, c'est 6 000 euros en moins de la DRAC qui vous sont tombés sur la tête, c'est ça ?
1: Oui, je crois que c'est... le chiffre exact, je n'en sais rien, mais je crois que c'est entre 4 et 5 000 euros.
0: Voilà, c'est ça, ouais. Ce qui n'est pas rien.
1: Voilà, c'était pas rien. Et puis, on a été aussi conduit au niveau des financements du FDVA, donc sur le fonctionnement de la compagnie.
0: Et donc là aussi, c'est l'État. Merci, l'État.
1: Ouais. Oui, on ne va pas leur dire merci. Non,
0: enfin, non, c'est du humour, c'est deuxième degré.
1: Oui, non, ça ne marche pas. C'est là. Non, il y a de quoi être en colère. On s'est vraiment battu au niveau de la discussion pour maintenir ce festival. Et puis, une année d'élection à la fois municipale et cette année, en 2027,
0: présidentielle,
1: il nous semblait, en tout cas, d'un avis commun, que c'était important de maintenir une manifestation comme celle-ci. Il y en a plein d'autres sur le territoire, et c'est tant mieux. Et tant qu'il y en aura, ça...
0: Il y a de l'espoir.
1: L'espoir, exactement.
0: Il y a du combat, il y a la lutte par l'action culturelle.
1: Il y a du faire ensemble, et moi, ça me paraît être une base du politique dans la cité, quoi. Ça me paraît bien.
0: Ok, donc l'esplanade du Confluence, pour information, pour ceux qui ne connaissent pas Coufouleux, c'est juste à côté de la salle Hervé de Guerre-David, qui vous permet d'avoir une salle... sans avoir besoin de sortir un chapiteau.
1: En fait, plus de salles, il y a la salle Hervé de Guerre-David, il y a le gymnase qui va être mis à contribution et un espace à l'extérieur pour la scène concert qu'on maintient à l'extérieur, évidemment,
0: okay,
1: et des tables sur l'esplanade. Et ma foi, il n'y a pas de raison que ce ne soit pas aussi convivial.
0: Bon, ça oblige donc à revoir à l'envergure du festival. Mais vous n'avez pas quand même perdu l'ADN du festival, qui est un mélange entre du théâtre, de l'art de la rue, de la musique évidemment, et puis aussi de la convivialité au travers de ce qu'on peut y manger, y boire. C'est ça.
1: Sur la programmation, on l'a maintenu, mais au dernier carat, parce qu'en fait, on était parti sur une seule journée. Le samedi, puis en fait, au bord du monde.
0: Le café au bord du monde, Yvan.
1: Yvan, notre ami. Ah ben non, moi je veux bien faire la clôture. Donc il y a encore deux spectacles au bord du monde. Et puis, le vendredi soir, ce spectacle, je le cite parce que c'est celui qui restera uniquement programmé le vendredi soir, c'est Larzac. Il nous a tellement plu et on s'est dit que c'était carrément intéressant de le programmer. Et du coup, on se retrouve à nouveau à 3 jours de programmation.
0: On va explorer le programme incessamment sous peu, mais ce que je voulais demander à la présidente, Vivi, c'est que par rapport à cette problématique de financement de la compagnie, qui doit toucher aussi les autres activités de la compagnie, notamment les créations, les diffusions, etc. Pour une présidente, ça ne doit pas être de tout repos, je suppose. Vivi, tu es présidente depuis combien de temps de la compagnie ?
2: Eh bien, avant le Covid, je crois. Hein. Donc 2019, un truc comme ça.
1: La première édition sur la Grand Place, c'était 2018.
2: Oui,
0: où
2: j'étais là. Et j'étais déjà présidente.
1: Il me semble.
0: Donc ça veut dire qu'effectivement, c'est quand même chaque fois à réinventer un peu toute la machine. Hein.
2: Oui, enfin, moi, je ne suis pas trop au fourneau,
0: oui.
2: On va dire. Hein.
0: Ouais.
2: Voilà, moi, je fais un peu attention à ce qui se passe, évidemment. Je suis les affaires. Mais c'est vrai que ce festival, il nous plombe les finances chaque année.
0: Mais il mobilise aussi l'engagement de la compagnie.
2: Il mobilise aussi, oui. Moi, je pense aussi qu'on a une équipe de bénévoles qui fatigue aussi un petit peu. Mm-hmm. Donc, c'est vrai que de réduire la voilure, ça va aussi nous permettre de réduire le nombre de bénévoles. Avec moins de sites installés, moins de trucs, moins de machins. Enfin...
0: D'accord, ok. Quitte à repartir de plus belle, si les jours meilleurs reviennent.
2: Ouais.
0: Disons
2: que l'an dernier, on a fait une super belle édition. Exceptionnellement, on n'a pas eu l'orage.
0: Oui, c'est vrai que
2: on a eu du beau temps.
0: Les cieux n'étaient pas cléments jusqu'à présent. Et là, en 2025, c'était le cas.
2: Et les finances n'étaient toujours pas complètement au rendez-vous. Et donc, à chaque fois, c'est quand même la compagnie qui éponge et qui met en danger les autres activités. Enfin...
1: Surtout les salariés.
2: Surtout les salariés.
0: La compagnie Morse était certes une compagnie associative. Mais compte des salariés, des gens qui font tourner la boutique, si j'ose dire.
2: C'est ça.
0: Et il faut penser à eux. Il faut aussi penser qu'il y a aussi des intermittents du spectacle qui sont mobilisés pour les temps forts de la compagnie. Alors, effectivement, le festival, mais aussi les autres temps forts, les rencarts du Morse, etc. etc. Donc, on a vraiment une préoccupation qui est quand même majeure, qu'on ne peut pas occulter. Stéphane, toi, ça fait combien de temps que tu es bénévole au festival ?
3: C'est la troisième année que je participe à ce festival.
0: Ouais. Comment tu es venu ? C'est quelque chose qui t'a intéressé ? Tu es venu en tant que spectateur, je suppose, au départ ?
3: Non, pas du tout. vraiment par hasard.
0: Vraiment par hasard. T'es passé, t'as vu de la lumière et t'es rentré.
3: C'est exactement ça, oui. je raconterai pas l'histoire en entier parce que...
0: D'accord, c'est pas l'objet, mais en l'occurrence, et tu as trouvé quoi dans cette équipe de bénévoles, dans cette compagnie du Morse ?
3: Eh bien, j'ai trouvé tout de suite des gens très sympas, très engagés.
0: Ouais.
3: Et j'ai fait, je dirais, quelques prestations avec eux et tout de suite, ça m'a donné envie de continuer.
0: Oui, donc tu es aussi comédien. Amateur au sein de la Fabrique du Morse, qui est en fait la partie, on va dire, pédagogie et apprentissage du théâtre de la compagnie du Morse.
3: Tout à fait. Donc, mon premier bénévolat, c'était le temps des Morse, ou le temps des Mômes à l'époque. Donc, c'est les représentations théâtre, c'est les restitutions de l'année.
0: Ouais.
3: Et donc, moi, c'était mon premier bénévolat en tant que technicien, en tant que pour donner un coup de main.
0: Ouais, rodi, quoi, comme on dit.
3: Voilà, toute main. Et du coup, ça m'a donné envie de faire du théâtre. C'était vraiment sympa.
0: D'accord, ok.
3: Donc je me suis inscrit au cours de théâtre pour l'année suivante.
0: Bien. Et donc tu as fait, et tu es monté sur scène.
3: Exactement. Et donc parallèlement, je m'investis également dans le Festival du Morse.
0: Et tu es aussi au conseil d'administration.
3: Bien sûr, ça fait 3 ans également.
0: Tu as une fonction particulière au CA ?
3: Conseil.
0: conseils. Contributions et conseils. J'aime bien comme il se présente de façon très succincte, mais à mon avis, c'est très parlant. François, cette problématique de réduire la voilure, bon, mais ça, c'est des choses qui te parlent, parce que toi qui es dans la compagnie depuis tellement de temps, même, je veux dire, tu fais partie des meubles, ça veut dire quoi? Ça veut dire moins de matériel, déjà moins d'intermittents à embaucher? Non, il y en a autant, il y en a autant, finalement.
4: Non, on a le même nombre d'intermittents. On va essayer de garder le même cap, c'est-à-dire même si c'est moins important au niveau logistique, il faut garder la même qualité d'accueil, la même qualité technique, c'est-à-dire d'accueil du public, des artistes et des bénévoles.
0: Et ouais.
4: C'est-à-dire que quand je dis bénévoles, on les accueille, les bénévoles, on leur demande de travailler, bien sûr, mais on les accueille aussi, c'est-à-dire qu'on les nourrit et on les nourrit bien.
0: Le catering est important.
4: Voilà, donc tout ça, c'est maintenu. Donc cette exigence-là, on la garde et on y tient. Donc c'est une autre façon de réfléchir le festival, mais ça reste la même exigence.
0: Ben on va voir justement sur le programme, la partie artistique. Hein,
4: ce qui est le plus important.
0: Ce qui est le plus important, on est d'accord. Hein, on a un peu beaucoup parlé de l'économie du festival, hein, qui est quand même importante. On sait très bien actuellement ce qui agite la sphère culturelle. Je rappelle les dates du 28 au 30 août. Le 28 et le 29, c'est à Koufoule. Le 30 août, c'est à Salvagnac. On a compris ça. Des spectacles vivants, des concerts gratuits. Quand je dis spectacle vivant, il y a différents types de spectacles vivants. Et en fait, le vendredi 28 août, le démarrage du festival, donc à 21h dans la salle de Guerre David, une conférence documentaire qui s'appelle L'Arzac, avec un point d'exclamation. Tu peux nous en parler, Anne, puisque tu as commencé à nous en parler.
1: C'est un seul en scène. C'est assez formidable de ce que fait Philippe Durand, hein, c'est ça. Pendant près d'une heure, il va nous, à la fois nous dresser l'historique du plateau du Larzac et de la lutte qui s'y est menée. Et en même temps, il va la faire au travers de tous les habitants qu'il a croisés. Et donc, seul derrière une petite table et vraiment dans un minimalisme de jeu, il va jouer tous ces personnages, toutes ces personnes, tous ces habitants et donner leur point de vue et amener l'information concernant la lutte qui s'est passée au Larzac, qui est très intéressante par rapport à ce rapport à l'État, justement. À l'heure actuelle, ce qui a été mené dans les années 60-70 perdure, c'est-à-dire qu'il y a encore des tas de familles qui vivent grâce à ce qui a été mis. Alors, je ne rentrerai pas dans les détails parce que c'est assez pointu et j'aurais peur de dire des bêtises.
0: Les réseaux de production, les réseaux d'entraide,
1: mais même
0: etc.
1: Le système légal qui a été mis en place sur l'achat des terres et la participation et comment on laisse la maison, l'héritage de ça et comment ça continue.
0: D'accord.
1: Voilà, l'État n'a pas pu gagner quoi que ce soit depuis toutes ces années. La terre, elle leur appartient à ces paysans.
0: Et on passe au lendemain. Et comme la tradition le veut, vous êtes présent au marché de Rabastens. Donc le samedi matin, vers midi, avec un petit set musical avec les Happy Devils. Ils font du blues, a priori, oui.
4: C'est Happy
0: Devils, ça semble plutôt parlant comme nom de groupe pour entraîner les gens vers le site du festival à Koufoule. Puisqu'en fait, le site à Koufoule ouvre à 15h, donc je rappelle, Esplanade des Confluences, avec des spectacles qui vont commencer dès 15h30.
1: Bah, je peux rajouter une petite chose qui n'est pas sur le programme. Mais à côté de, enfin, sur le même site, sur le marché de la petite scène de Happy Devils, il y aura une jeune fille qui fera des maquillages. Et elle sera aussi...
0: Sur le festival.
1: Voilà.
0: Ok, très bien. Donc, 15h30, ouverture du site à Koufoule Esplanade du Confluence avec Oussa, qui est plutôt, on va dire, un spectacle très jeune public.
4: Oui.
0: Oui, François.
4: En fait, on avait l'habitude de faire. On avait l'habitude de faire des spectacles.
0: Six mois et plus. Vivi.
2: 6 mois.
4: On avait l'habitude de faire des spectacles sous la tente berbère quand on était sur la place. Et on s'est dit qu'on avait bien envie de garder cette programmation idée-là. Pour les D'accord. tout petits. Donc ce spectacle va jouer deux fois parce qu'il a une jauge réduite pour que ça soit abordable justement aux tout petits.
0: Musicienne, conteuse visiblement et aussi manipulatrice d'objets.
1: Exactement.
0: C'est la compagnie Pause Musicale.
1: Elles nous viennent de l'Aveyron.
0: De l'Aveyron, yes. On aime bien les Aveyronais, quoi qu'il en soit. Ensuite, à 16h, il y a Peroni, théâtre musical clownesque par la compagnie Didong. Ça, c'est au gymnase et c'est dès 5 ans, là aussi, on peut y amener ses enfants.
1: Bah, on a bien vu notre public. Notre public, il est familial. Alors, on a vu que ça démarrait assez avec des familles, des landaus, des enfants jeunes. Bah, après,
0: les enfants grandissent.
1: Voilà. Et Peroni, moi, je suis très contente de la programmer. Alors, pour être tout à fait honnête, je ne l'ai pas vu, mais je suis très contente de pouvoir le voir. Je me suis fait plaisir. Je nous ai fait plaisir. Parce que ce spectacle, il a 10 ans. Ça fait un paquet de fois que je le loupe et puis je me dis, voilà, c'est l'occasion. Le
0: Peroni, théâtre musical clownesque par la compagnie Didong au gymnase à 16h. On passe à la suite à 18h avec un autre spectacle, toujours dans... Ah non, là, toujours
1: qui
0: au gymnase.
1: Qui traite du genre, hein, quand même, Peroni. C'est pas un spectacle simplement. Oui, c'est intéressant.
0: Oui,
1: voilà, d'accord. C'est juste pour dire.
0: Et puis La Vieille et son pianiste, c'est à 18h. Marionnette corporelle et équilibre sur fil de fer. Là aussi, dès 5 ans, par la compagnie Le Boustrophédon. Et c'est au gymnase. Il y a beaucoup de marionnettes, de clowns, etc. C'est une constante du festival de proposer, notamment des spectacles tout public, jeune public, et plutôt sur entre le théâtre et le visuel, quoi, du théâtre visuel, quoi.
1: Moi, j'ai presque envie de dire qu'à l'heure actuelle, le théâtre, il... je sais plus qui c'est qui avait inventé ce terme-là, un des directeurs de la scène nationale d'Albi, d'art croisé. Bon, c'est un peu pipeau, mais ce que je veux dire, c'est que à l'heure actuelle, l'école du cirque de Chalon, on y fait du clown, on y fait du théâtre, on y fait de la dramaturgie. Donc forcément, les spectacles, ils sont à la fois faits de théâtre.
0: Ouais, d'accord.
1: Et je trouve ça plutôt chouette.
0: Ouais.
1: Et Lucie Boulet, qui est la comédienne qui est funambule et acrobate, est quelqu'un d'assez formidable. Je l'ai vu dans un pot d'âne, seul à manipuler 11 ou je crois qu'il y avait 11 ou 14 marionnettes pour raconter ce conte. Et c'est magnifique. Mmh. C'est vraiment une artiste précise, consciencieuse. Et là, avec son fil, et alors je vous en dis pas plus, mais elle, à la fois, il y a du fil, il y a, on pourrait dire, de l'acrobatie et du masque. Et tout ça est en musique. Et franchement, si des enfants de 5 ans peuvent voir ça, c'est chouette de leur ouvrir les portes comme ça.
0: On passe au premier concert de la soirée à 19h, donc les Happy Devils qu'on aura vu le matin au marché de Rabastens. François, donc ce concert, il est gratuit.
4: Oui, les concerts restent gratuits.
0: Voilà, ils sont accessibles à l'extérieur. On peut
4: boire des coups, manger
0: des choses et puis effectivement apprécier ce concert qui est à 19h sur la scène du concert qui est installé sur l'esplanade. À 21h, un autre spectacle à la salle de Guerre David, Mektoub. Alors Mektoub, c'est François qui va en parler.
4: C'est un seul en scène de danse, de cirque, un peu stand-up, quoi, je dirais... Mais avec beaucoup d'émotion et de poésie.
0: D'accord. Voilà. Mais pareil, tu disais Air Croisé, là on a stand-up de cirque.
1: Ben oui, parce que c'est une circassienne et en même temps elle raconte quelque chose qui lui est personnel. Alors elle raconte son statut de jeune fille beurre et qui vit à l'extérieur d'une cité. Enfin, comment elle vit ces deux mondes. C'est dans ce sens-là que c'est un stand-up aussi.
0: Comment vous les repérez, les spectacles? Je suppose qu'il y a des festivals sur lesquels vous traînez, non?
4: Là, Mektoub, je l'avais vu à la Grainerie, à sa sortie. D'accord. Et on se court après depuis plusieurs années pour la faire venir.
0: Eh bien, tu l'as rattrapée.
4: Ça y est. J'espère qu'elle sera là.
1: On va voir les spectacles. Et puis là, c'est justement l'équipe qui est là, Vivi, Stéphane ou d'autres. L'idée, c'est d'aller voir des spectacles. au moins à deux pour avoir une contradiction.
0: Ouais.
1: Mais on va voir les spectacles. Contrairement à certains programmateurs, j'en profite, toulousains qui ne viennent pas jusqu'ici, nous allons au-delà de Toulouse parfois pour voir les choses. Pour aller voir
4: des spectacles. Voilà. Après, on l'a repéré à Avignon, par exemple.
0: Ah, d'accord. Okay.
1: Oui, mais on ne l'a pas vu à Avignon, mais on l'a vu à Gaillac.
0: Oui, d'accord.
1: Mais, voilà, mais on ne va pas forcément à Avignon tout le temps. Voilà.
0: Puis un deuxième concert dans la soirée à 22h30 sur l'Esplanade des Confluences. Monsieur et Madame Loops.
4: Yes.
0: Un duo plutôt connu, couple dans sur scène et couple dans la vie, je crois.
4: Oui.
0: Il me semble plutôt qu'ils font dans le reggae dub, hip-hop, électro-ska. En fait, c'est vraiment
4: ambiance.
0: La musique qui ambiance, qui est marrante, qui donne envie de gigoter. Mmh. Avec voilà, deux musiciens et une chanteuse. Lui aussi chante d'ailleurs, je crois.
4: Ouais.
0: Qui entraîne les gens dans une sorte de folle sarabande, mais sur un tempo dub et reggae, c'est ça?
4: Oui, tout à fait.
0: Ok, ouais.
4: Monsieur ça met bien le feu.
0: Ah, c'est ça, ouais.
4: Dit.
0: Voilà, et à la fin, il y aura quand même aussi un autre concert. Trois concerts dans la soirée?
1: Oui.
0: Waouh!
1: L'idée de Mondo Canet, c'était, il y a deux choses. C'était de finir la soirée un peu, comme tu le disais, Stéphane, comme un DJ, mais ce n'est pas un DJ. C'est-à-dire,
0: ouais.
1: C'était pour nous. Aussi, pour l'équipe des bénévoles, avoir un petit temps de relâche, voilà, et pour ceux qui seront encore là. Et Mondo Canet, c'est aussi le groupe de Julien, qui est notre régisseur de compagnie, et c'est chouette de le faire venir, parce qu'on l'a vu grandir avec ça, et voilà, il joue à domicile.
0: Bon, ok, donc c'est à minuit sur la scène concert, sur l'Esplanade, Mondo Canet, post-rock, noise, crowd-rock.
1: Mais vous l'aurez remarqué quand même, on parlait d'économie tout à l'heure, là quand même, et moi ça me fend le cœur, hein, c'est pas complètement un choix artistique. Vous l'aurez remarqué que chaque spectacle ou concert, c'est des petites formes. C'est
0: ouais.
1: Qu'il y a une, voire deux, maximum sur le plateau.
0: Oui, vous n'avez pas forcément des troupes avec cinq comédiens, quoi.
1: Ben, voilà, c'est ça qui fait la différence et la réduction et la volume.
0: Ouais, je comprends, ouais.
4: Des transports.
0: Mais ça n'enlève pas la qualité de la programmation. On passe au lendemain, le dimanche 30 août, et là, on prend soit le vélo, soit ses pieds, parce qu'on peut y aller à pied. Ou alors on fait du covoiturage, on va jusqu'à Salvagnac. Et puis les Salvagnacois peuvent en profiter, puisque ça se passe chez eux. Au Café au bord du monde, pour la clôture du festival. On est chez Yvan Poirier, et son Café au bord du monde, pour une fin d'après-midi, un début de soirée, consacré au Festival du Morse. Avec à 18h30 le spectacle Tout va bien, Madame Mello, hein, qui est produit par la compagnie du Morse, alors qui est un spectacle, une pièce, un spectacle que tu avais créé,
1: oui.
0: Anne, il y a pas mal d'années maintenant.
1: Et on peut le dire.
0: On peut le dire, oui.
1: Je le dis, il y a 25 ans.
0: Et qui a été repris avec une comédienne qui a repris le rôle.
1: Ouais, ce qui est chouette, c'est que c'est une comédienne qui a fait ses humanités dans le Jura, Besançon, c'est dans le Jura, ouais, dans le Jura.
0: C'est ça.
1: Et qui revient et dans le coin et qui commence à faire son boulot de comédienne et qui cherchait un solo. Et voilà. Mais ce qui est incroyable, c'est qu'il y a 25 ans, c'est autour de la charge mentale des femmes. Ce spectacle,
0: traité avec humour, je le précise.
1: Ah ben oui. Ben oui, carrément.
0: Et je me souviens de
1: oui,
0: quand tu le portais.
1: Quand je l'ai joué. Mais elle en a fait tout à fait autre chose. Et c'est vraiment chouette, mm-hmm. Le théâtre, pour ça, de s'apercevoir qu'un spectacle, il peut avoir une deuxième vie. C'est
0: d'accord.
1: Un peu... c'est une réincarnation, en fait. Madame Mello s'est réincarnée.
0: Eh ben,
1: c'est Lise Nascimento.
0: Et puis, il y a 21h, D'amour et d'amitié.
1: D'amour ou d'amitié.
0: Ah oui, voilà, ah, oui. C'est d'amour.
1: Alors là,
0: d'amitié.
1: Je fais mille excuses.
0: Amende honorable.
4: À Céline Dion, surtout.
1: Oui, à Céline Dion, c'est autour de Céline Dion. Voilà, et vraiment, je m'excuse vraiment platement à la compagnie, vraiment super. Et
0: okay.
1: C'est un spectacle qui, n'est-ce pas, Vivi,
2: ah, oui.
1: Nous a fait hurler de rire.
0: Ah, oui. De rire, c'est autour de Céline Dion, alors.
1: Ah ouais. Oui,
4: c'est
1: oui.
0: D'amour ou d'amitié, donc par la compagnie, vraiment super. Et donc, un spectacle à la fois clown et musique.
1: Bon, les je deux, dirais plus les... burlesque, hein, parce burlesque. Que c'est pas
0: ouais.
1: Du clown. Enfin, c'est du clown.
0: Ok.
1: Froid.
0: Bon.
2: Burlesque,
1: ouais.
2: C'est mieux. Ouais.
1: Moi, je trouve qu'elles ont des. Pour parler d'humour, parce qu'en effet, l'humour, il fonctionne pas pour tout le monde de la même façon. C'est du Monty Python de filles. Et franchement, c'est du premier degré.
0: C'est
1: tout
0: vrai
1: le
0: que
1: temps.
0: Ça manquait de. Sérieusement, de filles. Non, les Monty Python, c'était très masculin.
1: Ah oui, c'était que ça, même.
0: Même
1: mais
0: si
1: là, c'est des filles en Monty
0: humour,
1: Python. C'est les Monty Python. Voilà, c'est les Monty Python.
4: Bravo.
1: Oui, je leur ai dit, d'ailleurs.
0: Antipitone, ok, bien. Très bien. Et là, c'est les deux spectacles au bord du monde sont au chapeau.
1: Oui, c'est ça.
0: Voilà, donc c'est indiqué dans le programme. Le programme qui se résume d'un petit 4 pages là, qui sera diffusé dans le coin. Vous pouvez aussi accéder à la programmation sur le site de la compagnie, ciedumorce.com, sur les réseaux sociaux également. Ce qu'on dit aussi, c'est que qu'il y a des passes pour la totalité du festival.
1: Non, je crois qu'on n'a pas fait ça. On a établi un tarif famille.
0: D'accord.
1: Deux adultes et un enfant par
0: modique.
1: Spectacle.
0: Modique.
1: Par spectacle.
0: Ok.
1: Et après un prix enfant unique à 5 euros de mémoire. Hein,
0: d'accord.
1: Je peux me tromper.
0: Ok.
1: Et tarif solidaire à 9 et complet à 13.
0: Bon, très bien. De toute façon, on peut d'ores et déjà.
1: La billetterie est ouverte.
0: On peut aller sur le site de la compagnie et on atterrit sur Hello Asso. François, tu veux dire quelque chose ?
4: Oui, si vous voulez aider le festival, vous pouvez aller justement sur Hello Asso, puisqu'on a ouvert une cagnotte participative
0: pour aider à
4: boucler le financement.
0: Le budget, je comprends bien. On va écouter Mondo Canet pour
4: super.
0: Se séparer. Merci à toute la troupe du Morse d'être venue au studio par ces chaleurs accablantes. Et puis, on se retrouve pour un prochain Tôt ou Tard. On ne sait pas si c'est cet été ou peut-être à la rentrée en septembre. Merci en tout cas de nous avoir écoutés. On écoute Mondo Canet. Ciao.

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Mesdames, messieurs, j'espère qu'en écoutant ce beau disque, vous ne vous êtes pas ennuyés. Je l'espère. Je dis de ce beau disque parce qu'il a été enregistré par des techniciens vraiment consciencieux.

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2: À vouloir réarticuler une pensée après avoir observé les fascinations d'usage devant les performances musicales des algorithmes, on entend se déclencher une petite musique assez mécanique qui dit globalement toujours la même chose : les machines ne devraient plus du tout tarder à pouvoir remplacer les talents naturels, ou pour le dire plus positivement mais sans que le constat soit si différent sur le fond, la créativité humaine n'aura jamais dit son dernier mot puisqu'elle ne fera jamais la même chose qu'une calculatrice géante. Qu'elle se joue en mode dépressif ou en mode exaltatif, cette petite musique revient à placer les rapports entre musique et algorithme sur une marge du progrès informatique dont l'imaginaire serait donc à jamais déconnecté des humanités. Alors qu'à fouiller l'histoire des musiques algorithmiques, à regarder comment les premiers compositeurs qui ont revendiqué l'usage de l'informatique ont modélisé la musique, les outils qu'ils ont employés devaient traiter de la musique comme d'un langage, et ce faisant reconduire des paradigmes plutôt rhétoriques. Ce numéro de Métaclassique propose de reprendre l'histoire de la musique algorithmique à partir des chaînes de Markov, un processus stochastique qui tire son nom du mathématicien russe Andrei Markov qui, en 1913, avait expérimenté le fonctionnement de ces chaînes dans un travail de linguistique statistique en utilisant la séquence de 20 000 lettres d'Eugène Onegin d'Alexandre Pouchkin. Remarquant que l'apparition de celle-ci dépendait fortement des précédentes, il a donné l'intuition qu'un algorithme pourrait simuler un style préexistant par des déductions de probabilité d'apparition de telle note à la suite de telle autre. C'est-à-dire qu'une inspiration littéraire précède l'usage des algorithmes en musique et fait penser que le discours tient alors dans l'ordre des notes et prolonge l'analogie entre lettres et notes. Pour faire l'histoire et envisager une actualité de l'usage des chaînes de Markov en musique, nous recevons Miller Puckett, connu de la communauté musicale pour avoir créé les logiciels Max et Pure Data, et un compositeur pour lequel il a beaucoup collaboré, Philippe Manoury, dont l'œuvre est traversée d'usages très divers et joyeusement variés d'édites chaînes de Markov. Pour commencer, voici une œuvre de 1956, la suite Tilliac, consacrée comme un point de départ de la musique algorithmique.

0: C'était extrait de la suite Iliac de Leonard Isaacson et Leigharn Hiller. Alors c'est précisément une des œuvres où on hésite à dire deux, parce que comme ça a été produit par un ordinateur, parfois on fait porter la charge de la composition à la machine. Bonjour Miller Puckett.
1: Bonjour.
0: Est-ce que on peut dire que c'est la première œuvre algorithmique, c'est-à-dire la première œuvre produite par un ordinateur, 1956?
1: Presque. Si on regarde dans les bouquins, il y a toutes sortes d'histoires, comme par exemple,
0: il y a les
1: Würfelspiel de Mozart et tout ça qu'on réclame comme antécédent.
0: Ça, c'était des pièces qui étaient tirées au dé?
1: Oui, c'est ça. Et donc, ce n'était pas des ordinateurs, mais c'était les mêmes idées, je crois.
0: C'était le même principe de combinaison. Parce que comment ils ont fait, alors, Hiller et Isaacson pour composer ça?
1: Je ne sais pas en détail. Hein.
0: Ouais, alors, Philippe Manoury, bonjour. Dites-nous.
2: Moi, c'est Michel Philippot qui m'avait introduit là-dessus. Je crois qu'ils ont pris le traité de Fuchs, qui était le traité qui faisait office de traité de contrepoint à l'époque.
0: Donc, traité pédagogique.
2: Sur lequel Beethoven, Schubert, même Mozart ont travaillé. Enfin, c'était le traité de contrepoint, et Fuchs aussi. Et l'idée, c'était que dans le premier mouvement, le programme respectait les règles de Fuchs, enfin, oui. Les contrepoints, pas de quinte successive, pas d'octave successive, la conduite des voix. Et petit à petit, dans les autres mouvements, il retirait des contraintes. C'est-à-dire que ce qui se passait, c'est qu'on tirait des nombres au hasard pour choisir des notes, et si ces nombres tombaient, il y avait des filtres, quoi. Et les filtres étaient les règles de contrepoint. Et donc, on laissait passer que les notes qui respectent ces règles de contrepoint.
0: C'est-à-dire qu'il y avait eu tout un travail qui était plutôt celui de Leigharn Hiller, qui consistait à traduire quand même les règles de contrepoint du traité classique en langage informatique reconnaissable par l'ordinateur.
2: Mais au début, je pense que c'était des flots de nombres aléatoires. Enfin, qui est des notes aléatoires, et duquel on retenait que les notes qui respectaient
0: les règles de Fuchs. Enfin,
2: voilà, de Fuchs,
0: d'accord. Et donc, ce qui faisait ce côté un peu musique classique,
2: c'est
0: quand
2: ça,
0: même.
2: Voilà. Ouais. Et après, ils ont retiré, dans les mouvements suivants, ils ont retiré des règles, c'est-à-dire qu'ils ont assoupli, d'une certaine manière, les choses. Et donc, petit à petit, ils retiraient de plus en plus de règles dans les mouvements suivants. Et ce qui est assez cocasse dans cette œuvre, c'est que, bon, il y a longtemps que je ne l'ai pas entendu, mais...
0: Entendu à l'instant.
2: Oui, il en reste toujours quelque chose du début, mais ça fait donc de la musique tonale avec des fausses notes, finalement.
0: Oui.
2: Plus. Et ce qui est très...
0: Ça fait de la musique tonale déréglée, mais tonale quand même.
2: Voilà, mais donc, pour moi, c'est intéressant parce que ça démystifie certaines esthétiques. Je pense à Hindemith, par exemple, ou beaucoup de choses néoclassiques, où c'était, on voulait faire des choses très classiques, avec un fond classique, avec des harmonies classiques, mais on voulait être un peu moderne, donc on ajoutait quelques dissonances par-ci, par-là.
0: Oui, sauf que les écarts stylistiques étaient faits main.
2: Voilà, c'est ça. Ouais. Et donc, la suite Iliac marcher sur cette idée de retirer comme ça des contrats.
0: Alors, vous disiez que c'est Michel Philippot qui vous a fait rencontrer cette œuvre. Michel Philippot, il est un des pionniers de ce qu'on a appelé la musique algorithmique en France dans les années 60, et même il se référait à cette œuvre comme une espèce de point de départ. Et vous êtes mis, en le connaissant, à faire des opérations assez similaires, en prenant, par exemple, la grande fugue de Beethoven, en la découpant dans tous les sens, et en la recombinant. Qu'est-ce que vous faisiez exactement?
2: J'ai voulu analyser la probabilité d'apparition de certains intervalles en respectant une analyse statistique que j'avais fait sur toutes les phrases musicales dans la Grande Fugue.
0: Je crois avoir vu des graphes de Philippot lui-même qui avait comparé sur certains quatuors de Beethoven, effectivement. Alors c'était quoi? C'était des pourcentages où il nous disait qu'il augmentait d'un demi-ton 35% des fois ou quelque chose comme ça.
2: Et par exemple, moi, ce que j'avais fait, c'est que dans la Grande Fugue, il y a par exemple une note répétée, et alors il y a une note répétée, après la répétition, quel pourcentage il y a pour qu'il y ait une tierce majeure montante ou une tierce mineure descendante, etc. Donc j'avais calculé ces pourcentages sur un grand nombre j'avais pris la somme de toutes les...
0: Tout à la main.
2: Et j'avais recomposé des mélodies donc, qui respectaient cette...
0: L'ordre des probabilités. Voilà. Et ça ressemblait à du Beethoven ?
2: Alors, ça ressemblait à du mauvais Beethoven. Ouais. Pour une bonne raison, c'est que Beethoven n'a pas conçu ça de manière probabiliste. Et dans la grande fugue de Beethoven, il y avait quand même un soubassement harmonique. Ouais. Il n'a pas conçu les mélodies dans l'abstrait. Mais moi, j'ai voulu, comme ça... C'était une tentative d'analyse phénoménologique, quoi. Mmh. Mais qui ne prenait pas en considération la structure harmonique qui pourtant était bien réelle chez Beethoven.
1: Il faut dire que si on lit un texte sorti de ChatGPT,
0: oui.
1: Il y a exactement le même problème. C'est qu'il comprend les patterns dans les choses qu'il voit, mais il ne comprend pas le sens.
0: Il ne comprend pas le lien entre les patterns qu'il assemble.
1: C'est ça. Ouais. Et donc, il n'y a pas de forme, mais il y a l'apparence.
2: Oui, l'apparence d'une cohérence.
1: Et finalement, dans le profond, c'est le même algorithme. C'est-à-dire que c'est prendre une base de données, dans ce cas-là, beaucoup plus large, et de comprendre les fréquences des occurrences et d'imiter les fréquences sans avoir le pensée derrière.
0: Mais c'est quoi la pensée qui, justement, échappe au calcul de ces fréquences ?
1: Ah, oui, ça, c'est une bonne question. Ouais. Qu'est-ce que les compositeurs pensent quand ils composent ?
2: Non, mais même dans le chat GPT, la pensée, c'est... Il y a une intentionnalité. Quand on parle, on ne fait pas que respecter des règles de grammaire.
0: Il y a d'autres opérations.
2: Il y a une idée. Par exemple, ouais. On veut exprimer quelque chose, une réalité ou quelque chose, ou décrire quelque chose. Donc, il y a quand même, on va dans un certain but. Et pour le faire, donc, on utilise le langage qui a des règles bien codifiées. Mais c'est ce que dit Miller, c'est que quand on ne fait que respecter la codification des règles, et on retire tout l'arrière-fond qui est bon, vraiment l'intentionnalité, l'expression, la durée, enfin plein de choses.
0: On viendra sur les autres paramètres tout à l'heure. Alors Michel Philippon, on pourrait dire que c'est celui qui a importé en France ces préoccupations algorithmiques qui venaient de la suite il y a, qu'il était entouré d'autres gens, de Pierre Barbeau avec qui vous avez travaillé, on en parlera tout à l'heure, de Janine Charbonnier,
2: ouais.
0: et puis de Yanis Xenakis, qui avait un statut peut-être un peu à part dans ce groupe, et qui écrit un livre qui s'appelle Musique formelle, dans lequel le premier chapitre s'intitule Musique statistique entre parenthèses générale libre, et chapitre 2, musique statistique markovienne. Miller Puckett, vous pouvez nous expliquer la différence entre une musique stochastique libre et une musique stochastique markovienne ?
1: Oui, la différence est, à ma connaissance, la différence est la suivante, c'est que la musique totally stochastic, je crois que c'est le truc en anglais qu'ils ont dit, c'est une musique qui n'a pas de mémoire du tout.
0: Une musique stochastique, ça n'a pas de mémoire ?
1: Oui. Donc, il faut dire que le langage est mal utilisé là, oui. Parce que stochastique, ça peut en général référer à des processus Markov aussi. Mais d'après Xenakis, ce qu'il avait utilisé le mot pour décrire, c'est une musique qui oublie à chaque fois qu'il fait un événement tout ce qu'il a fait pour chasser un autre événement selon la même loi probabiliste, mais sans faire repère à ce qui s'est passé dans le passé.
0: C'est-à-dire que donc, c'est par exemple un algorithme qui, à chaque nouvelle note dont il prend la décision, ne prend pas en compte tout ce qui s'est passé avant pour faire la décision. Donc c'est comme si on retirait au dé à chaque fois.
1: C'est comme si, quand on composait, on couvrait toute la partition jusqu'au présent. On fait une note et on le couvre, on fait une autre note, on couvre celui-là aussi.
0: Et comme un cadre exquis. Comme un
2: cadre exquis, voilà. Exactement. Voilà.
0: Et alors, c'est quoi une chaîne de Markov ? Parce que ça date du début des années 1910 ?
1: Ah, je ne sais même pas. Monsieur Markov a dû être la personne qui avait décrit ça. Ouais. Mais là, on a le droit, je vais simplifier un peu, mais oui. On a le droit de regarder juste la note précédente.
0: D'accord.
1: Mais pas le reste de la partition.
0: Mais qu'est-ce que ça fait de regarder la note précédente ?
1: C'est-à-dire que, par exemple... Si c'est défendu de sauter par une octave, par exemple, le fait qu'on vient de faire do, ça veut dire qu'on ne peut pas faire un do après. Mm-hmm. Donc on peut regarder juste la note précédente pour savoir quelles seront les probabilités de la note à choisir prochainement.
0: D'accord.
1: Donc ça, ça s'appelle une probabilité conditionnelle. C'est conditionné sur la note qu'on vient de voir.
0: Et ça fait une grande différence ?
1: Oui, ça fait une différence très, Par exemple, une promenade aléatoire, c'est une espèce de chaîne Markov dans laquelle chaque note peut être soit un pas en dessus, soit un pas en dessous de la note précédente. Et donc, on fait toujours des mélodies continues avec que des secondes de transition. Si on fait un truc totally stochastique à la Xenakis, si vous avez 88 notes, par exemple, à chaque fois que la note précédente échappe, vous sautez dans une autre. Donc, les sauts seraient des octaves la plupart du temps.
0: Est-ce que stochastique et aléatoire sont synonymes?
2: Dans les musiques aléatoires, il y a beaucoup de choses, parce que même Cage faisait de la musique aléatoire. Il s'inspirait des
0: Vikings.
2: Ça. Et puis, il y a eu beaucoup à l'époque, de musique aléatoire. André Boukourechlieff a fait ses archipels. Et la troisième sonate de Boulez, le clavier Stuck 11 de Stockhausen, sont aléatoires dans le sens où ce sont des pièces dans lesquelles l'interprète n'a pas un ordre prédéfini pour jouer la pièce, mais il peut passer comme ça d'une séquence à l'autre. Des fois suivant un ordre aléatoire, mais plus ou moins conditionné, ou des fois, comme chez Stockhausen, il demande dans le clavier Stuck 11, je crois qu'il y a 17 séquences, et il dit que surtout qu'il ne faut rien prédéterminer.
0: C'était là de l'ordre des séquences.
2: C'est là où l'œil se porte pendant le concert. On regarde cet élément dans la partition, on le joue. Puis après, on regarde un autre élément, on le joue. Mais il ne voulait pas qu'on
0: prédétermine le chemin.
2: On prédétermine parce que la fin d'une séquence donnait le tempo de la séquence suivante. Donc, alors, justement, Philippot avait calculé si on développait toutes les possibilités dans le clavier Stuck 11 de Stockhausen, si on voulait
0: réaliser toutes les combinaisons,
2: ça durait plusieurs siècles.
0: D'accord.

0: Je crois avoir entendu que si on faisait une marche complètement aléatoire, c'est-à-dire si on décidait de faire un pas en avant, un pas sur la droite, un pas sur la gauche, et que on respectait vraiment le hasard, on n'irait pas très loin. Comment ça se fait?
1: C'est ce qu'on appelle drunk walk. Ouais.
2: Oui, le promenade de livre.
1: Ouais, le livrogne.
0: Oh, sauf que lui, il zigzague, mais il va propre et droit, le livrogne.
1: Bah, c'est vous qui le dites.
0: Peut-être que je connais des ivrognes un peu sobres.
2: Oui, mais on a tendance, même si même si on fait la plupart du temps autant de pas à droite, à gauche, c'est certain que dans le temps, on va diverger de l'origine, mais beaucoup plus lentement que si on avait une directionnalité.
0: Parce que ces chaînes de Markov, elles ont servi à mesurer le désordre de la part de Claude Shannon, dont on dit qu'il a inventé l'informatique.
2: Oui, la théorie d'information plutôt. Oui, et donc par exemple, pour n'importe quelle chaîne Markov, on peut se demander quelle est l'entropie, c'est-à-dire quelle est la nouveauté de chaque note par rapport à la note précédente.
1: C'est la mesure du désordre, c'est ça.
2: C'est ça, c'est ouais. Ça. Donc, par exemple, la musique stochastique à la Xenakis, c'est le plus aléatoire, ça a donc le plus d'entropie. Les chaînes de Markov peuvent avoir une entropie de zéro. On peut faire une chaîne qui juste répète la même note à jamais, quoi. Donc c'est un paramètre qu'on peut contrôler.
0: Dans quelles circonstances est-ce que on peut utiliser les chaînes de Markov pour reproduire des styles préexistants? Parce que vous disiez, Philippe Manoury, que vous n'aviez pas réussi à faire du bon Beethoven avec vos opérations sur la Grande Fugue, mais il y a un chercheur qui s'appelle David Cope qui a essayé lui-même de prolonger son propre style pour au moins avoir un effet rebutant et que ça lui donne une stimulation à écrire autrement. Et puis après, il s'est mis à faire du faux Mozart, du faux Chopin en encodant, et lui, il a utilisé des chaînes de Markov.
1: Oui, mais lui et d'autres personne, c'est quelque chose que j'entends souvent. Je dois dire que moi, ça n'a pas grand intérêt, parce que si vous voulez, c'est un peu comme une glace à la fraise et une fraise. Ça donne un goût. Une glace à la fraise, vous avez le goût de fraise, mais on est quand même loin de la fraise.
0: Ah, c'est l'effet Canada Dry.
1: Voilà, c'est ça. Et donc, j'ai entendu des gens qui font du faux Rachmaninoff ou du faux Brahms en prenant comme ça des choses aléatoires. Ça marche pendant un tout petit moment, effectivement, on entend qu'il y a des accords qui sonnent un peu comme Rachmaninoff ou des mélodies qui sonnent un peu comme Brahms. Mais on voit, plus on rentre dans le temps de l'œuvre, plus on s'aperçoit qu'il n'y a pas de pensée compositionnelle. C'est-à-dire que moi, je ne suis pas un grand fanatique de Rachmaninoff, mais quand j'écoute les imitations de Rachmaninoff par ordinateur, je me dis quand même quel compositeur c'était. Parce que je donne un exemple très simple, c'est-à-dire qu'il y a des choses qui sont difficilement formalisables, puisque ça dépend de la perception du compositeur. C'est-à-dire que quand on compose, ce que les gens n'imaginent pas, mais même compositeurs n'imaginent pas non plus, c'est qu'on prend une quantité de décisions mais énorme, mais inconsciemment.
0: Oui, bien plus importante que de savoir quelle est la note qui suit le do dièse.
1: Inconsciemment, c'est-à-dire, des fois, pourquoi est-ce que je vais choisir le hautbois pour jouer telle note plutôt que la flûte? Parce que je l'entends comme ça. Et ça, je ne peux pas... Et c'est parce que j'écoute ce que j'ai écrit et ensuite, je prends la décision de mettre telle note ou tel instrument ou tel accord ou telle sonorité. Je peux des fois pas dire pourquoi. Et donc, ce retour de... Parce que Miller parlait de chaîne de Markov, il faut regarder le passé, mais quand on compose, on regarde beaucoup ce qu'on écrit avant. Et ce qu'on écrit avant nourrit... Et là, ce qui est important, c'est le domaine de la perception. C'est-à-dire que le compositeur perçoit dans sa tête ce qu'il a écrit, ce qu'un ordinateur ne peut pas faire. Et donc, la pensée compositionnelle se dilate plutôt.
0: Mais si on a commencé à encoder des notes avec ces chaînes de Markov, c'est pas du tout de la faute des chaînes de Markov. C'est
1: pas du tout.
0: Essentiellement parce que le monde musical était hyper déterminé par les questions de hauteur.
1: Oui, bien sûr, pas du tout. C'est pas du tout de la faute des chaînes de Markov. Et il y a des... Alors moi, j'utilise beaucoup les chaînes de Markov avec Miller.
0: On va y venir et on va écouter. Ah,
1: oui. Mais là, c'est vraiment dans un but de création. Et la musique n'aurait pas pu exister s'il n'y avait pas eu ces chaînes de Markov. Mais je n'essaye pas de reconstruire quelque chose qui existe. et en plus qui existe, parce que si on refait du Schubert par exemple, Schubert n'avait aucune idée de ce que c'était les probabilités. Donc sa pensée n'était pas du tout probabiliste. Bien Elle sûr. Était au contraire déterministe. Et donc on peut, comme je disais, c'est comme une glace à la fraise par rapport à une fraise. C'est-à-dire qu'on entend, il y a un parfum qui peut faire penser à Schubert, mais dès qu'on en, au bout de je sais pas moi, 7 ou 8 secondes, on s'aperçoit que c'est, ça tourne en rond, quoi.
2: Oui, la chose intéressante, c'est ça, c'est trouver comment utiliser un truc comme une chaîne Markov pour les buts compositionnels. Oui. Et donc, l'intéressant de ce que nous avons fait ensemble, ce n'est pas utiliser les chaînes, mais de les utiliser d'une façon contrôlable par le compositeur. C'est-à-dire que le compositeur donne la forme à la chose qui est remplie dans les détails par la chaîne Markov. Voilà.
0: Avant de s'attaquer effectivement à ce que vous avez fait ensemble tous les deux, Mélère Pequette et Philippe Manoury, je vous propose d'écouter un extrait quand même de Chopin version David Cope.

0: Donc ce que l'on vient d'entendre pour vous, Philippe Manoury, c'est plutôt une glace à la fraise qu'une fraise. Mais si on avait voulu faire une fraise, est-ce qu'il n'aurait pas simplement fallu appliquer à la glace à la fraise une chaîne de Markov qui prend en compte les questions de consistance, par exemple?
1: Oui, mais alors Miller a parlé justement des chaînes de Markov qui retournent un peu en arrière. On peut évidemment dire qu'une note va décider de la note qui va suivre. Mais on peut aller plus loin, on peut faire une
0: mémoire plus importante.
1: Voilà, c'est-à-dire on peut dire que s'il y a trois notes qui montent, par exemple, la quatrième va être telle ou telle note, quoi. Mmh. Donc on peut aller plus dans le passé que, si l'on veut. Et pour faire du Chopin, comme je disais tout à l'heure, il faudrait aussi que l'ordinateur puisse apprécier ce qu'il a fait et en tirer un jugement esthétique pour savoir ce qu'il va faire maintenant. Parce que le jugement esthétique, il est en permanence dans la tête d'un compositeur et, aussi d'un improvisateur, d'ailleurs.
0: Les premiers compositeurs algorithmiciens français, on parlait de Michel Philippot, de Pierre Barbeau, par exemple, ils utilisaient les chaînes de Markov ou que pour les questions de hauteur, ou ils l'appliquaient aussi sur les dynamiques sur...
1: Non, je pense surtout les questions de hauteur.
0: Ouais.
2: Tandis que Xenakis avait utilisé ces trucs stochastiques pour contrôler tous les paramètres musicaux.
0: Tous les paramètres.
2: Oui.
0: Tous, même la masse.
2: La masse.
1: Densité.
2: Oui.
1: Et il utilisait la loi de Poisson.
2: Je crois, oui.
0: C'est quoi la loi de Poisson?
1: La loi de Poisson, c'est une loi qui permet de si on veut, par exemple, d'avoir des sons qui vont à une certaine vitesse, par exemple, de densité de 3 sons par seconde. Par exemple, dans une pièce comme Herma de Xenakis, qui est magnifique pour ça, il y a des sons, des classes de sons qui vont à différentes vitesses, et il y a par exemple des sons pianissimo qui vont à 8 sons par seconde, et des sons fortissimo qui vont à 1 son par seconde. Ce qui ne veut pas dire que 8 sons par seconde, on aura toujours 8 sons chaque seconde. Mmh. Mais si on fait la somme des secondes, et si on divise le nombre d'événements par la somme des secondes, on obtiendra 8. Voilà, c'est une vision globale et qui donne comme ce qu'il appelait des densités, c'est-à-dire des vitesses dans lesquelles les sons se succèdent.
0: Et cette loi de Poisson, elle a des origines militaires, c'est ça?
1: Oui, je crois que Poisson, qui était un mathématicien français, l'avait expérimenté sur le nombre de chevaux dans l'armée napoléonienne qui étaient morts avec un coup de pied de cheval.
0: Et il avait modélisé ça mathématiquement.
1: Voilà, c'est ça. Ouais. Et comme Markov avait modélisé mathématiquement sa théorie en analysant les occurrences des lettres ou des mots dans un texte de Pushkin.
0: Tandis que Claude Shannon a utilisé des chaînes de Markov pour créer la compression.
2: Oui, il a utilisé conceptuellement les chaînes de Markov pour comprendre le langage.
0: Oui.
2: De même façon que ChatGPT le fait maintenant, c'est que si on veut par exemple encoder, compressionner un truc dans le nombre de bits minimum possible, il est important de savoir les patterns. Et la meilleure manière de comprendre les patterns dans le langage, de ce point de vue-là, c'est de les modéliser comme une chaîne de Markov, finalement. Mm. Et donc, chaque chaîne de Markov a une entropie, un niveau d'aléatoireté, si ça se dit.
0: Et, ou un niveau d'aléa, tout court, oui.
2: Et finalement, Shannon a trouvé que ça donne le nombre de bits, de bits binaires qu'il faut pour encoder un langage quelconque.
0: Mm. Quand vous utilisez une chaîne de Markov, alors Philippe Manoury, pour créer de la musique, cette machine probabiliste, elle s'applique à un paquet de combien de notes? Parce qu'on pourrait imaginer de faire de la musique avec stochastique markovienne avec cette note et faire, je sais pas, de la musique majeure. On pourrait faire de la musique sérielle avec 12 notes. Vous faites avec 88?
1: Voilà, la première expérience que j'ai faite, c'était au conservatoire. C'était une pièce que j'ai retirée de mon catalogue, parce qu'elle n'a pas grand intérêt comme musique, mais c'est une expérience. J'avais utilisé, pas des notes, mais des intervalles, probabilité de succession des intervalles, c'est-à-dire de l'espace entre les notes.
0: Oui.
1: Et j'avais tiré, je me rappelle très bien, 70 intervalles totalement au hasard. Mmh. Choisis entre, pas 70 intervalles différents, mais disons, je l'avais choisi seconde mineure, seconde majeure, tierce mineure, tierce majeure, quarte augmentée, quinte, sixte mineure.
0: Mais vous aviez dépassé l'octave et c'est pour
1: j'avais
0: ça que
1: j'avais dépassé l'octave, oui. Et, je ne me rappelle plus exactement. Enfin, disons. Non, je pense que j'allais jusqu'à l'octave. Octave non compris, je crois. c'était à Tonal.
0: Donc vous restiez dans un mode Octavian.
1: Voilà, ouais. Dans un mode Octavian. Et, mais il y avait aussi, c'était, enfin je ne me souviens plus dans les détails, mais donc j'avais tiré 70 au hasard. Et évidemment, ça c'était pas du tout Markovien, puisque c'était du hasard total.
0: Oui.
1: Et, mais par contre, j'ai analysé ensuite le résultat et j'ai repéré des fréquences qui intervenaient de plus en plus. Plus souvent que d'autres. C'est-à-dire, après une tierce mineure, il va y avoir une carte, par exemple. Et donc, je fais une analyse et j'obtiens des probabilités de succession. Et ensuite, je passe ça dans une matrice de Markov qui va respecter ces probabilités. J'en tire encore 70 et je tire comme ça des successions de 70 intervalles. Et ce qui se passe, c'est que les probabilités qui étaient dominantes au début vont s'imposer et les probabilités qui étaient faibles au début vont disparaître. Et j'arrête la pièce quand j'ai une boucle, c'est-à-dire quand j'ai, je sais pas moi, A, B, C, D, A, B, C, D, A, B, C, D. Et à la fin, quand il y a une boucle, elle intervient toujours différemment.
0: C'est-à-dire que c'est, oui, c'est ça, c'est une machine qui finit par produire de la répétition.
1: Voilà. Ouais. Oui, parce que il vient un moment, en analysant le résultat, on obtient 100%.
0: À cause de cette mémoire.
1: Voilà. Et puis, il y a au fait que si on respecte les probabilités, c'est-à-dire qu'on analyse ce qu'on a obtenu, on fait une analyse probabiliste et on tire une nouvelle série qui va respecter ces probabilités, on la réanalyse. C'est comme ça une boucle de rétroaction où on analyse ce qu'on a fait.
0: C'est ça, et qui fait que ça réduit le champ des probables.
1: Et petit à petit, ouais. Les probabilités vont se former,
0: se resserrer.
1: Se resserrer, il va y avoir...
0: Se resserrer sur les plus fréquentes.
1: Voilà, et il n'y aura plus qu'à un moment de probabilité entre 6 ou 7 événements à raison de 100%. Et là, on obtient une boucle, puisque...
0: Alors, vous avez tous les deux commencé à travailler ensemble il y a 35 ans, en 1988, sur une pièce qui s'appelle Pluton. Vous vous souvenez des premiers problèmes

0: séquence qui génère le chaîne Markov, mais pas de façon d'être une partie du chaîne, mais seulement à chaque fois qu'on fait une transition qu'on avait appris du synthé, du clavier en temps réel, on répète le rythme et la dynamique de ce qu'on avait joué. Donc, ce n'est pas strictement un chaîne Markov, c'est une autre idée qui échappe un peu, qui s'éloigne un peu de ça. Et finalement, j'aurais dû dire avant, c'était un apprentissage en temps réel. C'est-à-dire qu'on commençait par deux notes qui donnaient une seule transition et on ne pouvait rien faire sauf répéter la transition. Et plus qu'on entrait des notes et avec des rythmes différents, des dynamiques différentes, plus ça s'enrichissait dans le temps. Et donc, il y avait un processus qu'on pouvait donner du forme compositionnelle comme ça.
1: Et vous, Philippe Manoury, pourquoi est-ce que, après tout ce que vous aviez fait avec Philippot, de calcul tout seul et ainsi de suite, vous aviez d'un coup, en 1988, besoin de Miller Pocket pour avancer?
2: Parce que c'était le temps réel. Ce que je faisais d'accord. autrefois, oui. c'était du calcul à la main que je reportais sur des partitions.
1: Et que vous faisiez jouer à
2: voilà,
1: des musiciens.
2: C'est ça. Et là, il faut dire que c'était c'est le cas avec Xenakis, c'est la chose qui est un peu à la limite de l'incohérence, je dirais presque philosophique, c'est-à-dire qu'on fait une chose qui est aléatoire dans la composition, mais une fois que la partition est écrite, on ne peut plus rien y changer. Et donc la partition est toujours la même. Et donc l'aléatoire, en principe, n'est jamais la même. Alors l'interprétation est toujours différente, comme n'importe quelle interprétation. Mais le texte était toujours le même, puisqu'il était couché sur papier. Et quand on a fait ça avec Miller, c'était vraiment au tout début du temps réel, mais au tout début. Hein. Et j'ai voulu comme ça me dire, si on utilise, on peut maintenant, avec des systèmes, ou le système MIDI qui a un peu disparu maintenant, mais qui était très pratique, l'ordinateur pouvait savoir instantanément quelle note était jouée, pendant quelle durée, et avec quelle intensité. Et donc tout ça s'était stocké, et on a eu l'idée de faire une matrice de 88 notes, c'est-à-dire les 88 touches qu'on a sur un piano. Et donc on avait 88 notes et on joue une mélodie ou n'importe quoi. Et comme l'a expliqué Miller, ça fait des couples de succession de note à note. Et après, quand plus on rejoue, plus on fait des nouvelles transitions. Mais par exemple, si je rejoue deux fois la même chose que j'ai jouée, par exemple si j'avais joué doré, si je joue encore ces deux notes-là, doré, mais par exemple plus lentement, j'efface la première et je la remplace par la seconde. Donc on peut... C'est une matrice.
1: On peut arriver comme ça à renouveler le discours.
2: Voilà, ouais. qui analyse en permanence ce que fait l'instrumentiste et qui donne la musique qui en ressort, c'est une espèce, je dirais, de variation. C'est-à-dire qu'on reconnaît évidemment ce qui a été joué.
1: Quand vous dites ce qui en ressort, c'est-à-dire que d'une part, il y a un pianiste qui joue votre partition, voilà. Et d'autre part, il y a le retour de ce que les chaînes de Markov vont produire en temps réel.
2: Voilà, c'est ça.
1: Mais ça veut dire que ce que vous écrivez sur la partition est un petit peu calculé de votre part pour justement déjouer les pièges d'enfermement de discours que vous aviez repérés dans l'utilisation des chaînes de Markov. Si
2: alors, ce qu'on a oublié de dire, c'est que, je vais donner un exemple très simple, on a une note qui peut être suivie par deux autres. Par exemple, Do peut être suivi par Ré ou par Mi, pour donner très simple. Ouais. Donc là, il faut décider quel est le pourcentage. Avec quel pourcentage, on va voir la succession Do Ré et la succession Do Mi.
1: Oui.
2: Et ça, on ne peut pas prendre cette décision tout le temps, parce qu'il faudrait...
1: Donc on la programme ?
2: Non. Ce que j'ai fait, ce qu'on a décidé, c'est qu'on regarde avec quelle intensité joue la deuxième note. Et si le Ré est joué plus fort que le Mi, la probabilité de l'apparition du Ré sera plus élevée que celle du Mi. D'accord. Donc, les transitions, c'est joué, c'est dans la partition, effectivement, mais les probabilités de ces transitions-là, elles sont données par le pianiste quand il joue. Et ce qui m'intéressait beaucoup, et c'est aussi ce qui m'intéresse beaucoup maintenant, toujours dans l'informatique, et c'est qu'un interprète, par exemple, et si on lui dit de jouer mezzo forte et forte, il sait vaguement ce que c'est, mais ce n'est pas clair. Si on lui dit joue Do et Ré, il sait exactement. Un Do, c'est un Do, un Ré, c'est un Ré. Mais comment définir ce qui est piano, ce qui est mezzo-forte, ce qui est forté? On ne sait pas. C'est la manière de jouer.
1: Et donc là, ce sera la discrétion de la machine qui encode de décider.
2: Voilà, elle va analyser précisément quelle va être l'intensité. Et de cette intensité, je déduis la probabilité. Deux interprétations donneront des probabilités totalement différentes. Mais on reconnaîtra toujours ce que donne la mâcherie de Markov est une espèce d'image probabiliste de ce que jouait le piano.

0: extrait de Pluton de Philippe Manoury et Miller Pocket, on peut dire. Ouais, et oui. C'était interprété par...
1: Ichiro Nodaira.
2: Ichiro Nodaira a fait la création aussi de Pierre Lorémar, l'a joué. Sébastien Vichard l'a joué ici. Et récemment, Dimitri Vassiliakis l'a joué.
0: Et alors, à peu près 30 ans avant, Pierre Boulez avait écrit « Pourquoi choisir le réseau aussi méticuleusement? Pourquoi ne pas laisser ce réseau lui-même à l'inadvertance? C'est ce que je n'ai jamais pu éclaircir. » Il affirmait une forme de perplexité devant les démarches de musique aléatoire, sans doute essentiellement celle de John Cage.
2: Oui, et de Xenakis aussi.
0: Et de Xenakis, oui. Ouais.
2: Parce qu'il disait des fois, s'il arrive dans la vie qu'on n'a pas de chance, et donc ça peut arriver aussi en musique. Et une fois qu'on a une probabilité qui a été déterminée, si on la met sur du papier...
0: Donc le débat dans ces années-là était de utiliser le hasard, mais avec ou non contrôle.
2: Oui, c'est ça.
0: Ouais. Ouais. Et d'ailleurs, à l'intérieur des musiciens algorithmiciens, il y avait effectivement, est-ce qu'on corrige ou pas la partition de...
2: Voilà, alors la position de Pierre Barbeau, qui était très radicale, comme toujours, c'était de ne rien toucher.
0: Ouais.
2: Xenakis retouchait beaucoup.
0: Et Jeannine Charbonnier, je crois, retouchait un peu.
2: Un petit peu, je pense. Mais
0: oui, donc on a vraiment un panel de positions.
2: Ouais, ouais.
0: Et Michel Philippot en voulait à Xenakis de retoucher.
2: Barbeau, surtout.
0: Ah, Barbeau,
2: oui,
0: il
2: a eu des mots très, que je ne répéterai pas.
0: Mais d'accord.
2: C'est très difficile.
0: Et 30 ans plus tard, Pierre Boulez, quand il vous entend faire ça, il dit quoi?
2: Ah, il était très intéressé. Parce que l'aléatoire l'intéressait avec sa troisième sonate. Et on se retrouvait, je me rappelle, ici, à côté, là, dans le studio 5. Plusieurs fois pendant l'année, mais même des fois plusieurs fois par mois. C'est de s'arriver toujours à, je sais pas, 6h du matin ou 7h du matin, parce que c'était le seul moment où il était libre. Et on parlait sur ces questions théoriques, on lui montrait ces choses-là. Ça l'intéressait beaucoup, parce qu'il voyait que l'électronique, petit à petit, intégrait la dimension compositionnelle, et pas uniquement sonore. C'est-à-dire oui, que la structure de la pièce pouvait être utilisée justement des processeurs électroniques. Et sa machine, c'est lui qui l'a voulu, mais ce n'est pas lui qui l'a construite. Mais on a travaillé sur la 4X, qui était le premier instrument, le premier ordinateur puissant en temps réel.
1: Si j'ai bien compris, pour Pierre Boulez, l'intérêt, c'était la surprise. C'était que lui-même, comme chef d'orchestre, par exemple, pouvait jouer une pièce dans laquelle il ne pouvait pas savoir à l'avance comment ça déroulerait. Mm. Ça, c'est complètement différent que l'optique de Philippe, par exemple. Mais c'est aussi un point de vue très intéressant et fructueux, je crois.
0: Alors, le paradoxe, c'est que l'interprète va avoir un pouvoir inédit sur la forme qui en résulte, pour autant que le résultat est d'une cohérence stylistique à peu près homogène.
2: Ah ben c'est ça. Alors
0: c'est quand même du Manoury, quoi.
2: Voilà.
0: Ouais.
2: Et puis, ce qui se passe, c'est que quand j'ai composé ça, et même encore quand j'utilise encore beaucoup ces procédés, je laisse tourner la machine pendant des heures et des heures et j'écoute ce que ça donne.
0: Et vous attendez que ce soit beau?
2: Ben, je sais pas, s'il y a quelque chose qui ne marche pas ou qui ne me plaît pas, j'essaie de corriger.
0: Ah, ça, c'est votre côté un peu Xenakis, du coup?
2: Oui, bien sûr, mais, ouais. mais après, non, parce qu'après, je ne peux plus rien faire, c'est du temps réel. Donc,
1: On corrige la chaîne et pas le résultat de la chaîne, pas la sortie. Voilà.
0: C'est quoi la différence?
1: La chaîne, lui, ça se compose des probabilités antérieures à le processus.
0: Ah oui, on ne peut pas...
1: Et puis, on lance le processus et on écoute ce qu'il fait et on ne change pas à ce niveau-là, mais on peut aller en arrière, changer la chaîne même. Il faut pouvoir comment ça produit après.
0: Mais c'est quoi changer la chaîne? C'est dire je ne veux plus de septième diminuée?
2: Oui, ça peut être ça, mais ça peut être aussi... je peux intégrer, par exemple, d'autres éléments. Je vais donner aussi un exemple que j'ai fait dans Pluton et que j'ai réutilisé plus tard. C'est que si je joue, par exemple, une mélodie, donc des notes successives, ces mélodies ont des transitions qui sont données par des temps, puisqu'il y a des temps entre chaque note. Maintenant, si je prends toutes ces notes qui ont été jouées de manière successive et que je les joue comme un accord, donc elles sont toutes ramenées à un temps zéro. Et donc, maintenant, quand il va y avoir une de ces notes, elle a le choix, la matrice a le choix entre continuer la mélodie ou jouer un accord et bloquer. Et plus ça va, plus je vais rentrer des accords en répétant les notes autrefois mélodique, mais sous forme verticale, plus je vais stabiliser et faire en sorte que les accords vont devenir de plus en plus fréquents. Et le paradoxe, pas le paradoxe, mais l'expression qui en ressort et l'image que je donne, c'est l'image d'un orage. C'est-à-dire, vous êtes dans la campagne, il y a un orage qui éclate. La certitude que vous avez, c'est qu'il va y avoir de la foudre et puis des éclairs, mais la foudre va tomber. Mais vous ne savez ni où ni quand. Et donc,
0: mais vous êtes prêt à la surprise, mais voilà, vous serez surpris quand même.
2: C'est ça. Ouais. Et donc, on est dans un paysage familier qu'on reconnaît, enfin, disons, une situation familière qu'on reconnaît, mais le détail de cette situation vous échappe complètement. Et là, on est dans une attitude très probabiliste. C'est-à-dire qu'on sait que plus l'orage s'approche, plus la probabilité d'avoir des étangs de plus en plus courts entre les éclairs et la foudre vont se rapprocher aussi. Et donc, c'est exactement ce qui se passe. C'est-à-dire que je crée des situations, ou je dirais des paysages sonores, je pourrais appeler ça comme ça, dans lesquels, là, j'écoute pendant longtemps ce que ça donne. Et ce qui m'arrive très souvent, ce qui m'arrive toujours, c'est que quand je fais ça chez à la maison, je lance une chaîne de Markov le soir. Ça tourne pendant toute la nuit, je coupe le son pour ne pas embêter les voisins, évidemment. Et le matin, je rouvre le son, et l'ordinateur, pendant toute la nuit, a continué à développer ça, et je regarde ce que ça donne. Et je regarde si ça donne toujours le style de musique que j'avais en tête, et ce que je veux obtenir. Et ça, et si je vois qu'il apparaît des événements que je n'ai pas souhaités, j'essaye de modifier.
0: Qu'en est-il du choix des timbres de la partie électronique ? Elle est elle-même soumise à Markovisation ?
2: Non, ça c'est je choisis quel type de son je veux.
0: Donc un synthé en particulier ?
2: Oui, ou un son de piano. Par exemple, dans Pluton, c'était des sons de piano qui étaient transposés, des accords de piano qui étaient transposés.
0: Avec l'idée justement de créer une indistinction entre ce qui est oui. entrant et ce qui est sortant.
2: Oui, oui. Oui.
1: Mais tu te trompes parce qu'il y a par exemple les promenades aléatoires qui contrôlent les formants.
2: Ah oui,
1: ça c'est un changement timbral qui est piloté finalement par une chaîne Markov.
2: C'est vrai.
1: Donc ça existe.
2: En écho, pareil pour voix électronique, mais on l'a utilisé dans d'autres pièces. C'est ce dont Miller parle, mais là c'est un il a construit un synthétiseur, mais en numérique quoi.
0: Oui.
2: Dans lequel le balayage des harmoniques.
0: Oui. Qui détermine les timbres.
2: Qui détermine les timbres est soumis à des chemins markoviens. Et donc, on entend qu'il y a quelque chose qui se balade tout le temps, mais que ça fait comme des arpèges qui montent, qui descendent, ça fait des formes. Et là, effectivement, c'est fait sur des chemins markoviens, et justement, on peut contrôler globalement le mouvement, mais pas dans le détail.

0: Cette recherche d'une espèce d'équilibre entre de l'écrit et quelque chose qui se produit en temps réel, c'est une préoccupation qui vous venez de l'écoute de Mantra de Stockhausen?
1: Oh, mantra, c'est quelque chose de très structuré, parce
0: C'est plutôt
1: que...
0: dans Contact, alors.
1: Alors, plutôt dans Contact, ouais. Mais alors, justement, ça m'intéresse beaucoup, parce que ce sont deux pièces qui appartiennent à des époques différentes. Et l'une, la première, Contact, qui est pour moi peut-être la plus belle pièce de musique électronique de cette époque, est une pièce extrêmement travaillée. Il y a un montage, un mixage interne, il y a des voix, une polyphonie. C'est quelque chose de vraiment très, très impressionnant.
0: Les timbres sont un peu datés à écouter
1: Les
0: maintenant,
1: timbres
0: ouais.
1: sont un peu d'eau, mais c'est le cas de beaucoup de musique électronique.
0: Oui.
1: Moins datée que les pièces de Schaeffer, je trouve, et de Pierre-Henri, personnellement. Et c'est l'enregistrement qui fait que... Mais c'était une musique électronique très active. Quand il a fait Mantra, c'était le tout début du temps réel, mais pré-informatique. L'informatique n'existait pas à l'époque. Elle existait, mais pas en musique. Et là, on s'aperçoit que la musique électronique était très passive. C'est juste une transformation des sons du piano. Mais quand le pianiste ne joue pas, l'électronique se tait, dit rien. Et moi, j'étais toujours un peu attiré par ces deux choses-là. Et je me suis dit, avec l'ordinateur, ce qu'il faut, c'est échapper à cette passivité du temps réel. C'est-à-dire que l'ordinateur répond à un instrument, mais ne s'exprime pas lui-même, enfin ne produit pas lui-même quelque chose en dehors du champ instrumental. Et donc, les chaînes de Markov, c'était une manière de donner de l'autonomie et de faire en sorte que la machine va continuer à produire de la musique, suivant certaines ce qu'on a expliqué avant, mais ça ne va pas, c'est pas lié à une contingence instrumentale. C'est-à-dire qu'il y a une certaine autonomie, et on retrouve, dans ce cas-là, on peut retrouver une complexité qu'on avait dans la musique électronique telle qu'on l'a évoquée dans Contact, par exemple, avec une complexité, une polyphonie à l'intérieur, parce que la musique est active, il y a une activation.
0: Et alors là, vous superposez les paramètres à fond. C'est quoi le problème que vous essayez de résoudre avec cette pièce?
1: Ah bah c'est d'avoir que le pianiste, les
0: Oui, c'est
1: pianistes,
0: un
1: ces
0: duo,
1: deux
0: hein,
1: duos,
0: ouais.
1: sont environnés par quatre pianos démons, ce que j'appelle les pianos démons, c'est-à-dire quatre pianos qui sont virtuels. Des sons de piano, il n'y a que des sons de piano tout le temps dans la pièce. Et ils sont en résonance avec eux. Et donc ces pianos virtuels vont beaucoup jouer sur les chaînes de Markov. C'est-à-dire qu'ils vont produire de la musique markovienne, aléatoire, mais comme on l'a dit, avec des choses reconnaissables. Et alors évidemment, les deux pianistes, comme l'ordinateur produit toujours quelque chose de différent, ne peuvent pas écrire une partition que les pianistes vont suivre, puisque l'ordinateur va le calculer. Donc l'idée, c'était de trouver une manière de comment ces deux pianistes vont réagir
0: L'un à l'autre, mais
1: l'un à
0: surtout
1: l'autre, et l'un
0: et au
1: avec
0: démon.
1: l'électronique.
0: Ouais,
1: Voilà.
0: ouais.
1: Et justement, il y a un moment où je parlais de ces accords, et à un moment de ces accords naissent quelques bribes mélodiques qui vont petit à petit disparaître, quoi. Et les pianistes doivent être aux aguets, et je leur ai dit, essayez de répondre et de jouer avec ça. C'est-à-dire, quand vous entendez tel événement, soyez réactif et jouez telle chose. Donc tout est écrit, c'est pas une improvisation, mais le temps est très libre. C'est-à-dire que je ne dis pas ici, attendez 2 secondes. Le temps de réaction est donné, laissé à la liberté des pianistes.

0: Et ce qui est intéressant, c'est que des fois, j'ai eu ça aussi avec la dernière pièce que j'ai faite pour Daniel Barenboim, dans lequel il y a beaucoup de chaînes de Markov. On a l'impression que c'est le pianiste qui déclenche les choses, alors que ce n'est pas du tout vrai. Et les gens ont l'impression, puisqu'ils entendent que ce que produit le pianiste est joué par la chaîne de Markov, mais la rencontre est totalement fortuite. Et ça donne l'impression d'un déterministe. C'est-à-dire, on dit, tiens, cet élément-là, il a été déclenché par le piano. Parce qu'on entend qu'il y a une réaction de cause à effet. Mais la vérité, ce n'est pas ça. La vérité, ça arrive par hasard. Et là, je trouve ça intéressant, parce que ça donne une perception qui n'est pas du tout probabiliste. Mmh. On dirait qu'elle est déterminée, mais elle n'est pas déterminée, elle est probabiliste.
1: Mais alors, pour le coup, on pourrait vous renvoyer le jeu de détermination entre ce qui ressort des calculs et la tension de composition que vous y mettez. Par exemple, dans un extrait du temps mode d'emploi, vous dites, voilà, là, il y a matrice à partir d'accords complexes. Le résultat ressemble à des plaques suspendues qui se heurteraient à cause de vent violent. C'est vous qui le constatez ou c'était une intention?
0: C'est moi qui l'ai constaté.
1: Oui.
0: Non, parce qu'il ne faut pas oublier que...
1: Donc le programme, vous le déduisez du résultat des choses.
0: Alors, mais il ne faut pas dire que la musique électronique, elle ne peut pas s'écrire à l'avance. C'est-à-dire qu'il faut avoir la machine et puis expérimenter. Ce n'est pas comme une partition d'orchestre, où on peut tout prévoir et là, il faut expérimenter. Et effectivement, quand j'ai écouté ces accords qui s'entrechoquent, ça m'a tout de suite fait donner l'idée de plaques métalliques qui seraient heurtées par un vent assez violent et qui donnerait quelque chose de très, très flou, quoi, très désordonné, mais avec une certaine beauté. Justement.
1: Mais là, en revanche, ça arrive à chaque fois.
0: Ah oui, ça arrive à chaque fois, mais jamais de la même manière.
1: Ouais.
0: Jamais de la même manière.
1: Et ça, comment on l'explique mathématiquement?
0: Les probabilités sont différentes.
1: Oui, mais on a le même scénario à chaque fois quand même.
2: Ou bien les probabilités peuvent être les mêmes, mais à chaque fois qu'on fait un processus aléatoire, les résultats exacts suivent les probabilités, mais ne sont pas répétables, quoi.
1: Oui, ça prend jamais le même chemin, mais ça va toujours au même endroit.
0: Vous avez, à partir d'un événement, si vous avez 6 événements qui puissent arriver, chacun avec leur probabilité, vous pouvez imaginer qu'on peut avoir autant de résultats qu'il y a d'événements.
1: Mais quel est le rapport entre le moment de l'augmentation de la probabilité des griffures au détriment des accords, ça quelque chose que vous contrôlez par le réglage des chaînes de Markov, et les textures délirantes que vous en déduisez,
0: C'est la même situation, ce que j'appelle des griffures, c'est des bouts de mélodie qui semblent comme griffés, quoi, comme très rapides et très violentes, et puis des accords qui sont plaqués, et les uns s'entrechoquent par rapport aux autres. Et si je pousse la probabilité très loin, j'augmente le hasard et j'obtiens quelque chose de très délirant, de vraiment très délirant, c'est-à-dire qu'on ne perçoit plus on n'a plus d'anticipation. Ça, c'est un mot qu'on n'a pas prononcé, mais qui est important. C'est-à-dire que l'anticipation est quelque chose de très important. Et dans une chaîne de Markov, on ne peut pas anticiper, mais comme elle produit quand même des événements qui interviennent plus fréquemment que d'autres, fatalement, on va les anticiper. C'est-à-dire que si j'entends des accords, je pense que ça va durer encore pendant quelques temps. C'est comme si vous étiez dans un orage, vous avez une foudre, vous anticipez comme le prochain coup de tonnerre, le prochain éclair. Donc le phénomène d'anticipation est très important en musique, et les chaînes de Markov, c'est une manière de créer de l'anticipation.
1: Oui, parce qu'il y a eu une époque de la psychologie de la musique où on s'est dit seule la musique à peu près tonale peut nous donner des sentiments de tension et de détente, et puis la musique sérielle nous en éloigne et c'est foutu.
0: C'est vrai que pour certaines musiques sérielles, c'est vrai, mais la musique qu'on compose aujourd'hui n'est plus de musique sérielle qu'on le faisait dans les années.
1: Donc on peut remettre des schémas tension-détente pour l'auditeur.
0: Et moi, l'autre chose qui me fascine avec les chaînes de Markov, comme je dis un peu en plaisantant, c'est que j'ai l'impression qu'on a réalisé le vieux rêve de Beethoven.
1: De la variation infinie.
0: La variation infinie. C'est-à-dire,
1: c'était quoi ce rêve?
0: Je pense que dans les variations Diabelli, par exemple, ou même dans la Grande Fugue, on voit qu'il va tellement loin, c'est-à-dire qu'il prend un petit élément d'un motif et il le transforme de tellement de manières différentes qu'on a l'impression que c'était comme un citron infini. On finit par le presser et le jus continue à sortir.
1: Vous allez faire des Diabelli Marcovini ?
0: C'est ce qu'on a fait, je pense.
1: En quelque
0: sorte.
1: Parce
0: que ce que je veux dire, c'est qu'on reconnaît un motif. C'est ça qui est important.
1: Oui.
0: C'est-à-dire que si je veux faire, par exemple, une mélodie qui monte, je ne sais pas comment elle va monter, si elle va monter rapidement ou lentement, ou si elle va faire des pas comme ça. Mais par contre, je sais qu'elle va monter. Le motif, c'est qu'elle monte. Et la variation infinie chez Beethoven, c'est ça. Il y a un motif, mais il va s'exprimer d'énormément de manières différentes.
1: Pour terminer, comment est-ce que vous expliquez le sentiment de montée d'improbabilité dans le monde contemporain ?
0: Sa complexité, je crois.
1: Oui. Parce qu'il y a hyper-connexion de tout avec tout.
0: Oui, les phénomènes sont très complexes. Et là, je viens de le vivre.
1: Une série d'accidents.
0: D'annulations dues à des grèves pour des raisons politiques, dues à la maladie pour un pianiste, dues aussi à la maladie pour une chanteuse, dues au Covid, évidemment. Donc, il y a beaucoup de choses sont interconnectées. Et ce qui fait qu'il y a une. Comme je dis en plaisantant, j'ai beaucoup utilisé les chaînes de Markov, mais ma vie devient de plus en plus markovienne. C'est-à-dire qu'il faut raisonner en termes de probabilité et non pas de certitude.
1: Et ça, vous pensez que c'est un hasard ou Parce qu'on a dû reprogrammer plusieurs fois la date de cet enregistrement. Ce qui...
0: Par exemple.
1: Ce qui est la conséquence.
2: On ne sait pas si le hasard existe dans la réalité ou pas, finalement. Ah. Mais c'est comme si ça existait. On a toujours tendance à percevoir la réalité comme si c'était de l'hasard.
1: Oui, et puis parce que aussi, à l'inverse, John Cage, par exemple, projetait sur le hasard une espèce d'ordre du monde ultra.
0: Mais il y a dans les sciences, je ne suis pas un scientifique, mais il y a dans les sciences qu'on appelle la théorie du chaos, par exemple, qui prouve qu'il y a des phénomènes. Le hasard, on pouvait penser avant que c'était juste une méconnaissance de notre part, c'est-à-dire un phénomène très complexe. On ne connaît pas tous les paramètres. Mais maintenant, on sait qu'il y a des phénomènes qui sont intrinsèquement probabilistes. La météo, par exemple. La météo, qui est une des premières manifestations des gens qui ont fait la théorie du chaos.
2: Oui, il n'y a pas de hasard là-dedans, mais pour le comprendre, le meilleur outil que nous avons, c'est le hasard.
1: C'est ça.
2: C'est-à-dire que modéliser un truc qu'on ne comprend pas, un outil très très fort pour faire ça, c'est de se considérer comme un processus à hasard.
1: C'est ce qui explique que certaines musiques pas du tout aléatoires, mais hyper complexes, ressemblent à de la musique aléatoire.
0: Absolument. Et c'est, par exemple, l'excès de... Et même une chose qui est intéressante, philosophiquement, je dirais, c'est que les extrêmes se touchent parce que... si vous avez trop de complexité, justement, l'auditeur ne peut plus rien anticiper, c'est trop complexe. Ce qui arrive avec les gens, par exemple, qui écoutent certaines musiques contemporaines, ils ne sont pas habitués culturellement à cette musique, et c'est trop complexe, et pour eux, ça devient du bruit.
1: Et ça devient quelque chose de très simple, c'est
0: de la grisaille. Quoi.
1: Ouais.
0: Et finalement, l'extrême complexité peut donner naissance à quelque chose de très simple. L'exemple le plus frappant, c'est le bruit blanc.
1: Merci beaucoup, Philippe Manoury. Merci, Miller Pocket.
0: Merci
1: on se quitte avec un extrait de cette pièce composée pour Daniel Barenboim.

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7: Et bonsoir à vous. Vous êtes toujours bien sur Radio Octopus et vous écoutez à présent une nouvelle émission dans laquelle je vais vous proposer de vous faire entendre des sélections musicales très personnelles et s'articulant toutes autour d'une thématique commune. Thématique qui se renouvellera à chaque émission. Passer au tamis d'une interprétation toute subjective, la mienne. Tout peut faire objet d'une bonne playlist. La guerre, la vie, la mort... L'amour, Dieu, le foot ou les maladies de peau. Ce seront des morceaux musicaux de toutes sortes que j'écoute depuis que j'ai l'âge d'apprécier la musique, que l'on m'aurait conseillé un jour, ivre ou sobre, bref, qui m'ont percuté le lobe temporal d'une manière ou d'une autre, ou bien que j'aurais moi-même découvert 10 minutes plus tôt en préparant cette émission, en retard. Depuis combien de temps les vagues viennent rouler sur le sable? S'en vont et viennent à nouveau. Ce balai éternel, ce bref moment capturé au temps infini, peut s'observer sur toutes les plages du monde. Les flux et reflux de l'eau sont à la fois un spectacle rassérénant, mais peut aussi être perçu comme l'euphémisme d'un monde insondable, d'un autre infini, dont on parcourt la surface, dont on longe la ligne de son horizon, on explore les surfaces émergées, on cartographie les côtes et on scrute aussi loin que nos yeux portent en imaginant ce qui se cache au-delà. Entre nos yeux et nos rêves, s'étend l'océan, colossal, mystérieux, immortel. Il a nourri les fantasmes des humains depuis leur première brasse, en dressant une barrière horizontale, en leur murmurant « Zone interdite, on ne passe pas ». Ce qui ne peut se maîtriser, peut s'appréhender autrement, peut être raconté, chanté, mis en poème et en symphonie. Voilà notre voyage de ce nouveau mois, de cette nouvelle année. Un survol de la mer, des océans, ce qui s'y cache, ce qu'on en voit. Morceaux choisis, sélection achevée. Vous êtes toujours sur Radio Octopus, c'est Samy qui vous parle. Bienvenue dans Mélomaniaque.

Avant de marcher, de ramper ou même de voir le monde qui nous entoure, toutes et tous avons été des créatures aquatiques. Pendant quelques 273 jours, chacun d'entre nous a flotté dans le liquide amniotique dans le ventre de notre mère. Barbotant dans ce liquide protecteur, doucement, tiède, ballotté par les mouvements de celle qui nous portait, ignorant même jusqu'au concept même de douleur, nous avons bullé en paix 9 mois durant. Je m'amuse à croire, de temps à autre, que tout vient de là, notre attrait pour l'océan, nous autres mammifères que l'évolution a biologiquement tellement éloignés de l'eau, notre survie étant impossible, terriens que nous sommes. Et pourtant, le lent bourdonnement dans nos oreilles immergées, l'apaisement de celui qui fait la planche, contemplant le ciel sur un lit de vagues. Le vertige de celle qui regarde la lumière du soleil disparaître en s'enfonçant lentement sous la surface. L'humain et l'océan, une histoire classique d'impossible romance.

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0: Il est le récipient universel, réservoir pour les fécondations, creuset pour les transformations. Il amasse puis disperse, il accumule puis ensemence, il dévore puis crée. Il reçoit tous les égouts de la terre et il les thésaurise. Il est solide dans la banquise, liquide dans le flot, fluide dans l'effluve. Comme matière, il est masse, et comme force, il est abstraction. Il égalise et marie les phénomènes. Il se simplifie par l'infini dans la combinaison. C'est à force de mélange et de trouble qu'il arrive à la transparence. La diversité soluble se fond dans son unité. Il a tant d'éléments qu'il est l'identité. Une de ses gouttes, c'est tout lui. Parce qu'il est plein de tempêtes, il devient l'équilibre. Platon voyait danser les sphères, chose étrange à dire, mais réelle, dans la colossale évolution terrestre autour du soleil. L'océan, avec son flux et reflux, est le balancier du globe.
1: Victor Hugo, Les travailleurs de la mer.

0: Vous étiez sur l'Indianapolis?
1: Qu'est-ce qui s'est passé, juste?
2: Un sous-marin japonais nous a mis deux torpilles par le travers avant. Voilà, chef. Ça s'oublie pas, ça. On rentrait d'une mission dans l'île de Tinian où on avait livré une bombe. Celle d'Hiroshima, la bombe. 1100 marins à la braille. Le navire coulait en 12 minutes. On est resté sans voir un seul requin pendant près d'une heure. Tout à coup, un 4 mètres, vous savez comment ça s'évalue quand on est dans l'eau, à ce qui sépare la membrane dorsale de la queue. Mais nous, on n'en savait rien. Le coup de la bombe avait tellement été gardé secret qu'aucun signal de détresse était parti. On est resté 8 jours sans être porté en retard. Aux premières lueurs de l'aube, les requins commencent à rôder. Alors on a formé des espèces de groupes compacts. Dans le genre des carrés qu'il y avait dans les batailles de l'ancien temps. Vous voyez ce qu'ils ont fait à la bataille de Waterloo. Alors on s'était dit, si un requin s'approche de trop près, le premier rang se débattra dans l'eau, il gueulera, il se remuera. Des fois ça suffit et le requin il fout le camp. Mais des fois ça marche pas, il reste là. Si vraiment il s'incruste, alors là, attention. Il vous regarde droit dans les yeux. Et je vais vous dire, moi, ça a des yeux sans vie, sans rien. Une paire d'yeux tout noirs, des yeux de nounours. Lorsqu'il s'approche de vous, le requin, il fait pas vivant. Jusqu'à ce qu'il vous happe. Là, ses petits yeux noirs, ils deviennent blancs. Et alors, on entend ce cri terrible qui vous perce le tympan. Et l'océan est d'auge. Et malgré qu'on se débatte, qu'on gueule et qu'on hurle, ça grouille de partout. Et ça vous met en pièces. À l'aube de ce premier jour, 100 hommes étaient morts. Il y avait combien de requins? Peut-être 1 millier d'hommes, je sais pas, mais il en partait 6 à l'heure en moyenne. Le matin du jeudi, je me retrouve tout près d'un vieux copain, il s'appelait Robinson, un type de Cleveland. Dans le civil, un sportif, maître d'équipage. J'ai cru qu'il faisait un somme. Alors je me suis dit, il faut que je le réveille. Il faisait des bonds dans l'eau comme un jouet de celluloïde. Debout. Et complètement cisaillé à partir de la taille. Le 5e jour à midi, M. Hooper, un Lockheed Ventura, nous a vus. Il a fait un rasé et nous a vus. C'était un jeune pilote, le gars. Plus jeune que M. Hooper. Enfin bref, il nous a vus et il est reparti. On a attendu encore 3 heures et puis un héliporteur s'est pointé et nous a remonté à son bord. Vous voulez que je vous dise? C'est à ce moment-là que j'ai eu les foies. En attendant mon tour. Et de ma vie, je ne remettrai un gilet de sauvetage. Et c'est ainsi que sur 1100 hommes naufragés, 316 survivants furent repêchés. Les requins avaient eu les autres en ce jeudi 29 juin 1945. Enfin, on avait livré la bombe.

0: Cette fois-ci, pour parler de moi, j'ai pensé, si on ouvrait les gens, on trouverait des paysages. Moi, si on m'ouvrait, on trouverait des plages.
1: Axel, le monde bouge. Et là, pour le coup, le monde bouge au sens propre. Face à la montée des eaux, le gouvernement indonésien décide de déménager sa capitale, Jakarta, sur l'île de Bornéo.
2: Oui, une décision quand même spectaculaire. Hein. Imaginez que dans quelques années, les Pays-Bas, comme ça, nous annoncent qu'ils déménagent leur capitale, Amsterdam, à cause de la montée des eaux. Eh bien, c'est ce qu'a annoncé hier le président indonésien. Donc la capitale Jakarta, 10 millions d'habitants. Le problème, c'est qu'elle est vouée à être submergée par l'océan d'ici 2050. Océan qui monte hein, chaque année avec la fonte des glaces polaires du Groenland. Et donc au rythme actuel, un tiers de la ville, de la capitale, aura disparu dans une génération, dans 25 ans. C'est donc maintenant qu'il faut agir avec cette décision radicale.
1: Ah oui, clairement.
2: On déménage.
1: Donc la capitale.
2: Voilà, on déménage. Le gouvernement va créer ex nihilo une nouvelle capitale à 1000 km de là, donc au sec, hein, sur l'île de Bornéo. Le déménagement commence en 2024. Il coûtera 32 milliards de dollars. Alors reste d'ailleurs à trouver un nouveau nom pour cette nouvelle capitale, si vous avez...
3: Ça, c'est Bodhi. Il se fait appeler Bodhisattva. Il se dit que sauvage. Je l'enquête.
4: Il est en quête de quoi?
3: De la vague. De la vague métaphysique. Il est encore plus dingue que toi, Jim.
5: Qu'est-ce qui t'a pris d'empaler, toi, petit con, là? Mais comme un clou feignant!
6: Vous êtes complètement malade, ça suffit maintenant! Vous n'êtes pas mon père, attention, vous n'avez aucun pouvoir sur moi! En plus, vous êtes incapable de manœuvrer cette épave! Moi, j'ai peur maintenant, on rentre à ce rendez-vous à 6h, alors vous affalez votre merde et on y va!
5: Jamais on va parler comme ça! Je suis le seul maître à bord après Dieu, moi, sur ce bateau! Alors si mademoiselle a rendez-vous à 18h, qu'on essuie une tempête, qu'on est en mer et que je gère avec les moyens du bord, alors moi, je vous chie à l'arrêt! Voilà! Alors Benoît, tu me prends ta poufiasse et tu me l'expédies dans le rouf.
6: Philippe.
5: C'est pas une petite garce comme vous qui en gère la loi sur mon bateau, qui est mon plaisir, hein? Allez, moi j'affole, j'achète tout, je leur lance, je leur dis merde. Putain, là, je m'en fous, là, la voile. Allez, winch de mon cul, oui. Putain, là, allez, j'enfile les bouts. Allez, ce bateau est une merde. J'aurais jamais dû s'appeler autrement que Zigomar. Moi, j'ai acheté 40 000 balles à Zigomar. Je me suis endetté pour 2 ans pour un Zigomar. Putain, avec une famille à charge, le gars demeuré. Ne faites jamais des enfants à 20 ans. Jamais, ne vous mariez jamais à 20 ans. Bon, allez, dégage. Allez, hop, dans le roof.
6: Allez. Je m'en fous. De toute façon, je le déteste, ce bateau, c'est une merde.
5: Quoi?
6: Je le déteste, ce bateau, c'est une merde. Je déteste la voile et je trouve que la mer, c'est l'endroit où on se fait le plus chier.
5: C'est un point de vue.

Hilfe! Wilson! 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Je suis désolé! Excuse-moi, Wilson!

Comme le narrateur de Proust mangeant sa madeleine, la mer et son bord peuvent agir sur nos souvenirs, nos humeurs, révéler des souvenirs enfouis, ce que l'on a caché dans le sable en pensant ne jamais le revoir. L'observation du mouvement perpétuel de la marée, les invisibles embruns sur le visage, les quelques secondes qui voient naître et mourir une vague. Tous ces éléments, visibles comme invisibles, agissent comme une muette maïotique, accouchant de nouvelles ou anciennes émotions. Les joies et les peines, au baromètre des marées, qui saurait déceler le goût d'une larme dans le grand océan ?

Laissons le lyrisme de côté quelques secondes et parlons un peu chiffres. Les océans recouvrent environ 361 millions de kilomètres carrés, soit plus de 70% de la surface du globe. Leur volume total atteint 1,37 milliard de kilomètres cubes. De kilomètres cubes. Et leur profondeur moyenne est de l'ordre de 3700 à 3800 mètres, pouvant aller jusqu'à presque 11 km sous la surface des profondeurs de la fosse des Mariannes. Pour rappel, l'Everest ne culminant qu'à 8 849 mètres. Et non, je ne ferai pas la conversion en nombre de piscines olympiques. Je préfère l'abstraction de ces chiffres, bien trop immenses pour être appréhendés ou bêtement convertis. Plus spécifiquement, la pêche dans le monde, c'est 171 millions de tonnes de produits aquatiques récoltés. Autrement dit, chaque seconde, ce sont plus de 5400 kilos de poissons et produits de la mer qui sont extraits des océans, soit en pêche sauvage, soit en aquaculture. Il y a environ 4,6 millions de navires de pêche dans le monde. L'industrie de la pêche dans le monde représente un chiffre d'affaires de 362 milliards annuels. Depuis le 1er janvier, 13 887 483 269 poissons ont été pêchés. Et près de 35% d'entre eux ont été rejetés par-dessus bord, vivants ou morts. On aime la précision ici.

L'emblème absolu de la vie en mer est celle de l'Albatros, une des villes les plus solitaires que l'on puisse se figurer dans le règne animal. En effet, quand le poussin a terminé sa mue, après que ses parents l'aient abandonné, car il est en âge de vivre par lui-même et pour lui-même, poussé par son instinct et ses gènes, le géant de 3 mètres d'envergure prend difficilement son départ, puis il s'envole vers la mer pour des années, allant parfois voguer jusqu'à 10 ans sans jamais toucher terre.

J'aimerais être né il y a 1000 ans. J'aimerais naviguer sur les mers sombres, sur un très grand voilier, aller de cette terre à celle-là, en costume et casquette de marin, loin de la grande ville, où un homme ne peut pas être libre, de tous les maux de cette ville, et de lui-même, et de ceux qui l'entourent. C'est sur les mots de Lou Reed qui chantait son mal-être, sa fatigue d'homme moderne, le monde si rapide et si égoïste des Occidentaux, seule l'héroïne pouvant apaiser ses démons. J'ai l'impression que c'est un constat partagé par de nombreux contemporains. L'anémoïe, ou la nostalgie d'une époque que l'on n'a pas vécue personnellement et que l'on ne peut que fantasmer. S'imaginer il y a 1000 ans de ça, l'idée de voir le monde grandir au fur et à mesure des découvertes marines. Les nouvelles ne nous parvenant que partiellement ou déformées par le bouche à oreille grandiloquent ou bien en deçà des réalités. Que son bout de pays ou de continent n'est finalement pas le seul territoire visible, explorable. Qu'une planète entière reste encore à défricher. Et pour cela, il faut appareiller. Franchir l'horizon, l'espace même du visible. Faire mentir ses gènes de terrien et devenir marin. L'océan représente cet espace mental, ce saut dans le vide, la plus grande inconnue. La promesse qu'il est possible, en bravant 100 déconvenues et 1000 périls, qu'il est possible de se réinventer soi-même. Un nouveau départ. Pour cette grande traversée, florilège.

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Des Vikings aux Incas, en passant par les Océaniens ou les Javanais, nombreux sont les peuples durant l'histoire humaine à avoir ou à continuer de réaliser des offrandes ou des ex-voto à l'océan. Afin d'en calmer le courroux, de rendre grâce à ce qu'il offre, ce qu'il porte en son sein, figure mythologique à jamais indomptable, la mer engloutit les hommes et ne les range jamais. Elle y abrite Charybde, Scylla, Cthulhu, le Kraken ou le Léviathan, créatures diaboliques, nous rappelant sans cesse et autour du globe à nos conditions de minuscules mammifères terriens. Ce n'est qu'appareillé de mots, de mélodies, que l'on peut y voguer sans crainte, bercé par le rythme de ces vagues éternelles. Ces dangers et nos craintes se sont modernisés, et très prochainement, nous nous rappellerons pourquoi l'océan nous a tant effrayés des millénaires durant. Probablement trop tard pour changer, que ce soit par nos canaux ou nos digues, le cours des événements. Thalassa, à jamais indomptable. Sans transition, sans actualité et sans lien avec la thématique de cette émission, juste une envie de partager avec vous la musique qui tourne en boucle, qui explose mon nombre d'écoutes, toutes plateformes confondues. En ce moment, dans les oreilles de votre serviteur. Je vous laisse avec mon son du moment. À bientôt sur Radio Octopus.

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0: au nom de tous les animateurs, techniciens, reporters, délégués, collaborateurs et supporters, je vous remercie de nous avoir tenu compagnie ces soirs ce soir. J'espère que le programme vous a donné entière satisfaction. Et que nous aurons le plaisir de vous retrouver en bonne forme.
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